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2: Bonjour à tous, nous fêtons Ulrich en ce 10 juillet. Pourrez-vous compter sur un coup de pouce des planètes?
3: Eh bien, Bélier, vous voudrez tout contrôler sans déléguer. Alors faites un petit peu confiance aux autres, accordez-vous des moments de détente.
2: Taureau, prenez donc du recul quand vous sentez la moutarde vous monter au nez.
3: Gémeaux, en cas de conflit, modérez vos propos et essayez de privilégier le calme et le compromis.
2: Cancer, vous irez là où le vent vous portera, bercé par un optimisme efficace.
3: Lion, vous rêvez d'être audacieux, n'attendez plus, c'est le moment ou jamais. Bénéfices, promotions, voyages et contrats suivront.
2: Vierge, vous serez catégorique dans vos transactions. Si l'on n'accepte pas vos conditions, vous n'hésiterez pas à partir.
3: Les balances, aujourd'hui, vous ferez des rencontres qui auront une influence positive sur votre avenir professionnel. Laissez donc de côté vos doutes.
2: Scorpion, si vous ne cédez pas à l'impatience ou au caprice, vous atteindrez rapidement votre vitesse de croisière.
3: Sagittaire, petit à petit, votre esprit de contradiction disparaîtra. Vous vivrez mieux grâce à vos échanges constructifs.
2: Capricorne, n'écoutez pas les jaloux qui vous reprocheront d'être carriériste. En fait, ils seront admiratifs devant votre détermination.
3: Les Verseaux, il est question aujourd'hui de tourner la page pour laisser émerger ce qui vous motive.
2: Enfin, Poisson, vous subirez quelques retards aujourd'hui. Bonne journée à tous. À demain, fêterons bonne nuit.
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1: Nous sommes vendredi en ce 10 juillet. Des températures ce matin de 18 à 19 degrés. On aura avec du soleil 25 degrés entre Auch et Condon à midi. Cet après-midi, le temps pourrait être perturbé avec un risque d'orage, des averses orageuses ou quelques orages sur la région Grand Sud-Ouest. Toujours des températures chaudes, 37-38 degrés. Belle journée avec DFM.
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3: Aujourd'hui, 10 juillet, bonjour Ulrich. Ulrich est une personne pleine d'énergie. Il s'agit d'un individu plein d'entrain et émotif en demande d'encadrement au quotidien. Ulrich est encourageant avec ses proches et il faut savoir qu'il peut aussi se montrer un brin directif. Votre couleur sera le bleu. Bonne

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1: Nous sommes vendredi en ce 10 juillet. Des températures ce matin de 18 à 19 degrés. On aura avec du soleil 25 degrés entre Auch et Condon à midi. Cet après-midi, le temps pourrait être perturbé avec un risque d'orage, des averses orageuses ou quelques orages sur la région Grand Sud-Ouest. Toujours des températures chaudes, 37-38 degrés. Belle journée avec DFM.
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1: Bonjour à tous, nous fêtons Ulrich en ce 10 juillet. Pourrez-vous compter sur un coup de pouce des planètes?
2: Eh bien Bélier, vous voudrez tout contrôler sans déléguer, alors faites un petit peu confiance aux autres, accordez-vous des moments de détente.
1: Taureau, prenez donc du recul quand vous sentez la moutarde vous monter au nez.
2: Gémeaux, en cas de conflit, modérez vos propos et essayez de privilégier le calme et le compromis.
1: Cancer, vous irez là où le vent vous portera, bercé par un optimisme efficace.
2: Lion, vous rêvez d'être audacieux, n'attendez plus, c'est le moment ou jamais. Bénéfices, promotions, voyages et contrats suivront.
1: Vierge, vous serez catégorique dans vos transactions. Si l'on n'accepte pas vos conditions, vous n'hésiterez pas à partir.
2: Les balances, aujourd'hui, vous ferez des rencontres qui auront une influence positive sur votre avenir professionnel. Laissez donc de côté vos doutes.
1: Scorpion, si vous ne cédez pas à l'impatience ou aux caprices, vous atteindrez rapidement votre vitesse de croisière.
2: Sagittaire, petit à petit, votre esprit de contradiction disparaîtra. Vous vivrez mieux grâce à vos échanges constructifs.
1: Capricorne, n'écoutez pas les jaloux qui vous reprocheront d'être carriériste. En fait, ils seront admiratifs devant votre détermination.
2: Les Verseaux, il est question aujourd'hui de tourner la page pour laisser émerger ce qui vous motive.
1: Enfin, Poisson, vous subirez quelques retards aujourd'hui. Bonne journée à tous. À demain, fêterons Benoît.

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2: Aujourd'hui, 10 juillet, bonjour Ulrich. Ulrich est une personne pleine d'énergie. Il s'agit d'un individu plein d'entrain et émotif en demande d'encadrement au quotidien. Ulrich est encourageant avec ses proches et il faut savoir qu'il peut aussi se montrer un brin directif. Votre couleur sera le bleu. Bonne journée.

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2: Très belle journée et merci de votre fidélité. Une plainte déposée par une salariée d'un institut d'esthétique à Mont-de-Marsan. Plainte déposée mercredi en fin d'après-midi. Elle dénonce des gestes et le comportement inapproprié d'un client pendant un massage. Le client, un octogénaire, a lui été interpellé et entendu par les policiers hier matin. Un hélicoptère a appelé à la rescousse à Barège dans les Hautes-Pyrénées. Conséquence de l'incendie de végétation survenu mercredi dans un secteur particulièrement difficile d'accès. Plus d'une vingtaine de largages sur le secteur de l'Aéré. Au total, 2 hectares de végétation ont été détruits par les flammes. Nouvel incendie de forêt hier dans les Landes. Un feu survenu sur la commune de Vielle-Saint-Giron. Plusieurs casernes de pompiers ont été mobilisées pour circonscrire le sinistre avec l'aide de moyens aériens et de drones. 7 hectares ont brûlé. Plusieurs personnes ont dû être évacuées. Un pompier légèrement blessé a été transféré vers l'hôpital. Un signalement émis par les avocats de Jérôme Barella dans le Gers. Signalement qui fait suite à la divulgation de propos tenus par le suspect dans l'enlèvement et la mort de la petite Liana lors de sa garde à vue. Des SMS échangés ont également été révélés. Une divulgation illégale de pièces couvertes par le secret de l'instruction. Une plainte pourrait d'ailleurs être déposée. Un départ remarqué dans les Pyrénées-Atlantiques. Le préfet Jean-Marie Girier va quitter le département pour occuper le même poste mais dans les Alpes-Maritimes cette fois-ci. Nomination effectuée hier en Conseil des ministres. Son successeur n'est pas encore connu. Il devrait être prochainement nommé lors d'un prochain Conseil des ministres. Et puis après l'incendie qui a touché le chantier des bains japonais, Balnéa sera en fait ce dimanche avec une grande soirée festive au bord du lac de Génos, Loudenvielle. Au programme buvette et food trucks, ambiance assurée par une batucade et un concert avec l'orchestre Jean Ribul, sans oublier le feu d'artifice, un événement par ailleurs gratuit.

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1: Nous sommes vendredi en ce 10 juillet. Des températures ce matin de 18 à 19 degrés. On aura avec du soleil 25 degrés entre Auch et Condon à midi. Cet après-midi, le temps pourrait être perturbé avec un risque d'orage, des averses orageuses ou quelques orages sur la région Grand Sud-Ouest. Toujours des températures chaudes, 37-38 degrés. Belle journée avec DFM.
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0: et bonne fête au Ulrich ce matin.
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0: Le tour de l'information, c'est en deux minutes avec Sylvie, bonjour.
2: Bonjour à tous, à la une, le mondial de football, c'est fait, l'équipe de France est en demi-finale. Les Bleus se sont imposés 2-0 hier soir face au Maroc en quart de finale de la Coupe du Monde. Après un pénalty raté en première mi-temps, Kylian Mbappé a ouvert le score avant qu'Ousmane Dembélé ne scelle la victoire. Un match maîtrisé qui permet donc aux Français de se hisser dans le dernier carré pour le troisième mondial de suite. L'équipe de France connaîtra son adversaire pour la demi-finale de mardi. Ce soir, ce sera l'Espagne ou la Belgique. Dans le reste de l'actualité, coup de chaud sur la France. 9 départements de l'Ouest basculent en vigilance rouge ce midi. Sont concernés les Pays de la Loire et 4 départements voisins où vivent plus de 6 millions de personnes. 76 autres sont également en alerte orange. Météo France annonce des températures avoisinant les 40 degrés du Poitou-Charentes au Pays de la Loire et au centre Val-de-Loire. Et face à ces fortes chaleurs, l'Association des médecins urgentistes de France s'alarme. Elle a réclamé hier l'annulation immédiate ou le report des compétitions sportives exigeantes prévue en extérieur. Et puis une nouvelle cellule interministérielle de crise se tient en fin de matinée. Elle sera présidée par le Premier ministre Sébastien Lecornu. Autre conséquence de la canicule couplée à la sécheresse, le front des incendies reste actif, alimenté parfois par le vent. À Die, dans la Drôme, le feu progresse depuis 7 jours. 3500 hectares sont partis en fumée. En revanche, dans les Pyrénées-Orientales, où le feu a parcouru près de 5000 hectares,

0: Excellent début de journée à tous.
1: Merci, 7h, 2 minutes. Le retour de l'info à 7h30.
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1: 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La météo avec des températures pour aujourd'hui qui restent chaudes. Le soleil s'est levé à 6h22, il se recouche à 21h36. On perd une petite minute d'ensoleillement. Même si on a quelques nuages, les températures de 18 à 19 degrés vont basculer sur du 25 à 26 degrés. Ça sera pour midi sur Condon. On reste en vigilance orange sur Nérac et La Plume. On est repassé sur du jaune dans le Gers. Pour cet après-midi, alors là, changement de temps, d'après les prévisions de Météo France, on aurait peut-être des orages avec cette instabilité. Les températures seront quand même lourdes, de 36 à 37 degrés, et des coups de vent qui pourraient dépasser les 80 km/h cet après-midi, à confirmer. 7h04.
2: Bonjour à tous, nous fêtons Ulrich en ce 10 juillet. Pourrez-vous compter sur un coup de pouce des planètes ?
3: Eh bien, Bélier, vous voudrez tout contrôler sans déléguer. Alors faites un petit peu confiance aux autres, accordez-vous des moments de détente.
2: Taureau, prenez donc du recul quand vous sentez la moutarde vous monter au nez.
3: Gémeaux, en cas de conflit, modérez vos propos et essayez de privilégier le calme et le compromis.
2: Cancer, vous irez là où le vent vous portera, bercé par un optimisme efficace.
3: Lion, vous rêvez d'être audacieux, n'attendez plus, c'est le moment ou jamais. Bénéfices, promotions, voyages et contrats suivront.
2: Vierge, vous serez catégorique dans vos transactions. Si l'on n'accepte pas vos conditions, vous n'hésiterez pas à partir.
3: Les balances, aujourd'hui, vous ferez des rencontres qui auront une influence positive sur votre avenir professionnel. Laissez donc de côté vos doutes.
2: Scorpion, si vous ne cédez pas à l'impatience ou au caprice, vous atteindrez rapidement votre vitesse de croisière.
3: Sagittaire, petit à petit, votre esprit de contradiction disparaîtra. Vous vivrez mieux grâce à vos échanges constructifs.
2: Capricorne, n'écoutez pas les jaloux qui vous reprocheront d'être carriériste. En fait, ils seront admiratifs devant votre détermination.
3: Les Verseaux, il est question aujourd'hui de tourner la page pour laisser émerger ce qui vous motive.
2: Enfin, Poisson, vous subirez quelques retards aujourd'hui. Bonne journée à tous. À demain, fêterons Benoît.
1: Merci, tout de suite on retrouve l'événement du jour avec Pierre, bonjour.
4: Bonjour Jean-Pierre, bonjour à tous. Bonjour à vous qui nous écoutez près d'une kiosque à musique à Vic-Fezensac sur 102.5. 10 juillet 1826, il y a 200 ans, naissance à Bordeaux du compositeur et musicographe Théodore de Lajar. Il a composé de la musique d'opérette de Monsieur de Floridor en un acte et deux tableaux joués en 1880 à l'Opéra Comique à Paris. En 1886, il a donné à l'Opéra Les Jumeaux de Bergame, ballet de pantomime, en un acte très favorablement accueilli. On cite également Le secret de l'oncle Vincent, Mlle Pénélope, Le neveu de Gulliver, Le portrait et Le roi de carreau. Il est aujourd'hui connu pour son travail d'archiviste à l'Opéra de Paris, dont il fut le second bibliothécaire à partir de 1873. Il a laissé des réductions pour piano et chant d'anciens opéras et ballets français, en tout 62 ouvrages en 9 séries sous le titre « Chef-d'œuvre classique de l'opéra français ». Demain sera un autre jour.
1: Merci Pierre. 7h07, le retour des tubes avant de faire les titres à la une de la Dépêche du midi. Belle matinée.

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1: 7h10 sur DFM, les titres de la dépêche du midi. Direction le dernier carré pour les Bleus, vous l'avez entendu. Hein. Vous avez peut-être aussi regardé le match et fait la fête un petit peu sans trembler face au Maroc. Les Bleus se sont qualifiés. La suite de cette Coupe du Monde, c'est donc le prochain match entre l'Espagne et la Belgique qui viendra affronter la France. Forte chaleur, incendie, les pompiers sont en surchauffe hein, un petit peu partout. C'est vrai que trop tôt, trop nombreux, les incendies qui frappent le pays en cet été mettent les pompiers à rude épreuve. Les soldats du feu tirent la sonnette d'alarme. C'est un article à retrouver ce matin dans les colonnes de la Dépêche du Midi. Et d'ailleurs, soyez prudents, hein, beaucoup de départements vont rester en alerte ce week-end. D'ailleurs, beaucoup de feux d'artifice également ont été annulés pour cause de chaleur et en raison aussi de ces feux d'incendie qui se sont déclarés dans la région déjà et même sur des chaumes. La dépêche du midi qui revient sur une chanteuse icône des années 80. Elle est morte hier au Portugal à l'âge de 75 ans. Avec sa voix si caractère, elle reste l'inoubliable interprète du tube Total Eclipse, The Heart. Alors, on va la retrouver notamment avec David Guetta, qui s'était servi de ce tube pour la remettre dans les hit parades. Malheureusement, après de longues maladies, elle s'est éteinte donc à l'âge de 75 ans. Dans le département du Gers, location Airbnb, 40 000 euros d'amende pour un propriétaire. Et puis la mort de l'INA, Jérôme Marella, des fuites qui agacent la défense. C'est aussi un article à retrouver ce matin à la une du journal. La maison a tremblé, j'ai pris le bébé et on est sorti. Une forte explosion a secoué Barcelone du Gers hier en fin de matinée, soufflant un bâtiment de stockage de 50 mètres carrés situé près de la salle Omnisport au final. Et heureusement, plus de peur que de mal. 7h12.

0: Merci donc à David Guetta de faire vivre encore et toujours ce titre de Bonnie Tyler, qui s'est éteinte à l'âge de 75 ans. Faut savoir qu'elle était galloise, hein. Elle avait conquis le sommet de la pop musique grâce à cette voix qui était quand même assez unique. Sa voix comme une marque de fabrique. Fan de ses musiques, vous l'avez peut-être vu, elle était venue chanter il y a quelques années dans le Sud-Ouest, et notamment pour un festival du côté de Pamiers. Elle était fan de Johnny Hallyday, faut le savoir. Voilà, donc reconnaissable à sa voix, hein. C'est une des voix de la pop rock internationale. Au revoir, Bonnie Tyler. Dans un instant, le retour des tubes, 7h15, on marque une pause.
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0: Chérie FM, il est 7h22 minutes. Dans un instant, nous allons bien sûr faire le zapping.
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0: Le grand quiz sur TF1, le jeu ce soir, sur la 2, César Wagner, les liens du sang de la série, sur la 3, Florent raconte Panier, un documentaire, France 4, une nuit d'opéra sous les étoiles de Provence. C'est depuis le théâtre des Terrasses. France 5, les trésors des favoris, des favorites des rois de France, avec Sophie Javillard. Sur M6, du football, Espagne, donc Belgique, le gagnant de ce soir affrontera la France. Canal+, Bob l'éponge, le film. LCP, l'Europe des fronts populaires, en documentaire. Sur Arte, Meurtre à Sadaman. Sur W9, enquête d'action. Sur TMC, Fantomas des chaînes. Sur TFX, New York, unité spéciale sur ces stars, les animaux adoptés, l'épisode 1, et T18, M comme maison. Le retour de cette émission à Martillac, voilà, à près de Bordeaux. L'équipe propose auto-course de caisse à savon, c'est du sport, avec les commentaires en direct. Sur TF1, série film, le retour de Karma dans Panda, sur Gulli, Tintin et le lac aux requins. Sur Sister, Quasimodo d'El Paris, le film, avec Patrick Timsit. Ancestory, J'irai dormir chez vous. En Israël, RMC Découverte, Cléopâtre, les secrets révélés. Enfin, RMC Life, Castle, c'est à 21h10.
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9: Aujourd'hui, 10 juillet, bonjour Ulrich. Ulrich est une personne pleine d'énergie. Il s'agit d'un individu plein d'entrain et émotif en demande d'encadrement au quotidien. Ulrich est encourageant avec ses proches et il faut savoir qu'il peut aussi se montrer un brin directif. Votre couleur sera le bleu.

0: Zaz, bien sûr. Ça s'appelle Mon Sourire sur les 102.5 et les 105.8. Mais avant cela, je rappelle qu'on va retrouver l'info et un point météo sur l'ensemble de nos émetteurs et puis aussi sur le www.dfm930.com. Reportage aussi à partir de 7h40. Nous irons eh bien, à l'abbaye de Florent pour un rendez-vous qui s'est déroulé vendredi dernier. L'occasion de découvrir une nouvelle exposition et puis des œuvres qui ont été données à l'abbaye de Florent. Tout ça sera expliqué dans le reportage à partir de 7h40. Il est 7h30. Il nous attend pour l'info. Bonjour Jean-Marc.
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3: Bonjour à toutes et à tous. Toujours du monde sur la route à l'occasion de ce nouveau week-end de départ en congé. La journée de ce vendredi est classée rouge dans le sens des départs par bison futé. Ce sera toujours rouge dans le même sens demain samedi. Si vous le pouvez, décaler votre départ à dimanche où les conditions de circulation seront plus favorables. Une explosion hier dans un local de stockage près du gymnase de Barcelone du Gers. Le bâtiment a été totalement éventré par l'explosion. Un garçon de 15 ans et une femme de 37 ans ont été légèrement blessés. Une fille de 15 ans et un homme de 41 ans ont également été victimes de l'explosion, mais n'ont pas été blessés. Deux maisons dans l'axe du Souffle ont subi des dégâts. Une enquête a été ouverte pour déterminer les causes exactes de cette explosion. Nouvel incendie de forêt hier dans les Landes. Un feu survenu sur la commune de Vielle-Saint-Giron. Plusieurs casernes de pompiers ont été mobilisées pour circonscrire le sinistre avec l'aide de moyens aériens et de drones. 7 hectares au total ont brûlé. Plusieurs personnes ont dû être évacuées. Un pompier légèrement blessé a été transféré vers l'hôpital. Mouvement social hier chez Daher à Loueil dans les Hautes-Pyrénées. Une partie des salariés du site a débrayé afin de faire entendre plusieurs de leurs revendications. Un mouvement à l'appel de la CGT. Parmi leurs revendications, les salaires, les conditions de travail, mais aussi l'avenir du site industriel. Et alors que certaines lignes de production pourraient être transférées vers le Maroc. En sport cyclisme, 7e étape du Tour de France avec la grande boucle qui quitte notre région. Départ d'Ajetmo pour rejoindre Bordeaux, une étape de 175 km du plat essentiellement. Seule difficulté, la côte de Bégueille à une trentaine de kilomètres de la préfecture de Gironde. Et puis après l'incendie qui a touché le chantier des bains japonais, Balnéa sera en fête ce dimanche avec une grande soirée festive au bord du lac de Génos, Lounanvielle. Au programme, buvette et food trucks. Ambiance assurée par une batucade et un concert avec l'orchestre Jean Ribul, sans oublier le feu d'artifice, un événement par ailleurs gratuit.
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0: Température relevée hier après-midi, 37 degrés à Agen, 27 à Biarritz, 38 à Bordeaux. Il a fait sur Auch 37 degrés comme à Mont-de-Marsan, 36 à Toulouse. Aujourd'hui, avec ce risque d'orage, on reste sur du 38 degrés à Bordeaux, 39 à Bergerac, 37 à Mont-de-Marsan, 33 à Tarbes, 35 à Auch, également sur Condon, 37 à Agen et à Nérac. Il fera 34 degrés à Nîmes et 30 degrés à Perpignan, 36 à Carcassonne. Sur les bords de l'océan, on aura 31 degrés sur Arcachon. Alors, il faut savoir que la météo, c'est aussi le temps au midi toulousain. Il va faire beau cet après-midi. Des averses parfois orageuses, là aussi, peuvent faire leur apparition. En Quercy-Rouergue, l'après-midi, les nuages se font plus nombreux. En Aquitaine, eh bien, avec quelques averses qui se généralisent l'après-midi, avec un risque d'orage en fin de journée. Sur la Méditerranée, ce sont des passages nuageux. Et le temps est un petit peu perturbé partout. Et même sur les Pyrénées, l'après-midi, les nuages sont majoritaires. Et puis les températures en Europe, 37 attendues à Paris, 23 à Dublin, 30 à Bruxelles, 28 à Berlin, 26 à Oslo, 33 à Berne. À Varsovie, il fera 18 degrés seulement, 29 à Vienne, 21 à Stockholm et à Copenhague, 23 degrés. Londres, 30 degrés comme à Rome, incroyable. Madrid, 35 degrés à Lisbonne, seulement 24 et à Athènes, 30 degrés, 7h34.
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0: Mon sourire avec Zaz sur DFM. En ce vendredi, premier reportage, on aura trois reportages aujourd'hui. Notamment, tout à l'heure, nous retrouverons Silvio Contenonzo, qui vient encore de recevoir une médaille au championnat d'Europe. Il nous racontera un petit peu tout ça et nous parlera d'ailleurs de son sport, l'haltérophilie. Et puis, on aura un autre reportage à 8h40 et à 9h40. Tout de suite, direction l'abbaye de Flaran. On va parler d'une belle collection qui a été offerte à l'abbaye de Flaran. Je rappelle qu'aujourd'hui, nous fêtons ce 10 juillet les Ulrich, alors le dicton du jour. Alors, si on a l'oral cet après-midi, le dicton nous dit « Pluie du 10 juillet, pluie de cette semaine ». Ça m'étonnerait, mais peut-être que les orages, quand même, pourraient traverser le grand sud-ouest aujourd'hui. Soyez prudents si vous prenez la route pour partir en vacances.
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0: 7h40.
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0: Les rendez-vous sécurité du quotidien sur DFM 930. On a le plaisir de vous présenter différentes chroniques tout au long de la saison.
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4: Nous sommes à l'abbaye de Flaran avec le président du département du Gel, Philippe Dupuy. Bonsoir.
5: Bonsoir. On doit un merci très particulier, un grand merci à Michael Simonov qui, au-delà du prêt de nombreuses œuvres tout à fait régulièrement depuis maintenant 23 ans, nous a confirmé ce soir qu'il nous léguait l'intégralité de sa collection, donc qui représente 641 œuvres. Donc c'est quelque chose d'inestimable pour le patrimoine gersois. Et donc vraiment un merci vraiment très très particulier à Michael. À la fois la diversité et la qualité des œuvres qui nous sont léguées avec les plus grands noms de la culture, de la peinture, de la sculpture. Donc c'est vraiment exceptionnel et c'est un moment qui procure une grande émotion pour moi. Je salue mon prédécesseur également hein, qui a créé le lien avec direct avec Michael Simonov, donc il y a maintenant très nombreuses années, dont on voit le résultat et final aujourd'hui, parce que Michael aurait très bien pu bien évidemment léguer sa collection à bien d'autres musées et il a souhaité que cette belle terre gersoise soit le dépositaire finalement de sa collection. Il est tombé complètement amoureux du département du Gers. Il a eu une approche aussi de grande qualité avec Michel Hu, conservateur du patrimoine, avec qui il a beaucoup travaillé. D'ailleurs, c'est Michel Hu qui a été chargé de faire l'inventaire de ce legs. Et donc, ils ont travaillé main dans la main. Et je voulais aussi saluer le travail de Michel Hu qui a fait valoir ses droits à la retraite, mais qui a énormément compté pour le patrimoine et la culture dans notre département.
6: C'était M. Philippe Dupuy, président du conseil départemental du Gers. Nous sommes toujours à l'abbaye de Flaran et après le président du département, nous avons la présidente de la communauté de communes de la Ténarèse. Bonsoir.
7: Bonsoir à tous. Eh bien, je suis ravie pour le département du Gers et pour la culture, hein, parce qu'effectivement, pouvoir avoir ce site patrimonial remarquable doté d'une exposition, je dirais, sur la Ténarèse, j'ai beaucoup d'art, mais voilà, d'une qualité pareille, c'est quand même assez remarquable. Je suis ravie et je remercie M. Simonov d'avoir pensé à pouvoir s'organiser pour rédiger les formalités pour que le département puisse conserver cette collection remarquable.
6: La communauté de communes, il y a l'Office du tourisme.
7: Alors, il s'en occupe déjà sur plusieurs strates, puisque l'Office du tourisme de la Ténarèse fait sa publicité et incite donc les touristes à venir itinérer autour de Valence-sur-Baïse et de l'abbaye de Flaran. Et ensuite, le conseil départemental aussi, l'Office du tourisme du département qui apporte aussi ce développement économique maintenant pour communiquer autour de cette exposition et autour du tourisme en général. Moi, sur mes 26 communes, j'ai 26 communes classées touristiques. Je suis la seule présidente qui peut se vanter d'avoir sa 26 communes classées touristiques. Il y a quelque chose à faire dans chaque ville et dans chaque village.
6: Et vous êtes le maire ou la maire
7: d'un village, Cassaigne, qui dispose non pas de un, mais de deux châteaux, puisque Cassaigne Marseille et aussi inclut la commune de Flarambel qui est tout proche de l'abbaye de Flaran, qui est même historique. Il y a une histoire vraiment très proche entre le Flarambel, Flarambel et l'abbaye de Flaran, puisque les moines avaient commencé par venir sur Flarambel. Donc fusion des communes en 1838. Donc j'ai donc deux châteaux et deux cimetières, mais les châteaux sont privés. Donc voyez, là c'est pas moi qui investis. Et ça se visite quand même. Profitez-en, c'est site remarquable également. Surtout en ce moment, petit havre de fraîcheur.
6: Merci beaucoup, Madame la Présidente. C'était Madame Sophie Pujos, présidente de la communauté de communes de la Ténarèze.
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13: 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En CDD, vendeur à Condon, assistant d'éducation en CDD à Condon, cariste en CDD à Condon, animateur périscolaire en CDD à Mouchamp, animateur périscolaire en CDD à Valence-sur-Béise, ouvrier agricole de grande culture en CDD à Blaziette, manutentionnaire en CDD à Thérobe, chef de réception, assistant direction en CDD à Castéra-Verduzan, cuisinier de restauration collective en CDD à Castéra-Verduzan, trextoriste en CDD à Lamotte-Goas, assistant de gestion administrative en CDD à Lectour, aide cuisine et plonge en CDD à Lanpax, agent d'entretien de propreté de locaux en CDD à Vic-Fezensac, agent des services en CDD à Vic-Fezensac et préparateur en pharmacie en CDD à Vic-Fezensac, employé viticole polyvalent en CDD à Eauze, directeur à la haie en CDD à Eauze, assistant administratif agence immobilière en CDD à Florence, chauffeur poids lourd en CDD à Sainte-Christie, infirmier en CDD à Ordans-la-Roque, tractoriste en CDD à Roquelaure, cuisinier en CDD à Saint-Clar, assistant administratif au service des impôts des entreprises en CDD dans le Gers, enquêteur de terrain satisfaction client en CDD dans le Gers et technicien modem en CDD dans le Gers.
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0: Oscar avec les vacances de Lise, le soleil en vrai. 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
3: Hola mi gente, bienvenidos en Mueve tus caderas con Camille. Aujourd'hui, on part direction la República Dominicana avec un artiste incontournable de la bachata, Oscar Sarante. Ce titre s'appelle Guitarra, une chanson remplie de nostalgie et de sentimientos puros. Sortie dans les années 90, cette bachata met en avant un élément central du genre, la guitare bien sûr. Mais ici, elle devient presque un personnage à part entière. La guitarra, c'est la confidente, celle qui écoute les peines de cœur, los amores perdidos. Oscar Sarante, avec sa voix profonde et llena de emoción, nous raconte une histoire d'amour, de douleur et de confidence nocturne avec sa guitare.

0: C'était Guitarra de Oscar Sarrante sur DFM 930. 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

0: sent les vacances. Hein. Destiné, histoire de retrouver Guy Marchand, cette version revue et corrigée par les Curtium Darons et la musique de Vladimir Cosma. Bien sûr, les Soudoués en vacances, l'hôtel de la plage, tous ces films cultes de ces années 70-80. Bienvenue sur DFM, nous sommes vendredi aujourd'hui, c'est le 10 juillet, bah, belles vacances d'ailleurs. Dans un instant, la météo.
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0: Mais tout de suite, c'est l'heure de l'info avec Sylvie. Bonjour.
2: Bonjour à tous. À la une, le mondial de football, c'est fait. L'équipe de France est en demi-finale. Les Bleus se sont imposés 2-0 hier soir face au Maroc en quart de finale de la Coupe du Monde. Après un pénalty raté en première mi-temps, Kylian Mbappé a ouvert le score avant qu'Ousmane Dembélé ne scelle la victoire. Un match maîtrisé qui permet donc aux Français de se hisser dans le dernier carré pour le troisième mondial de suite. L'équipe de France connaîtra son adversaire pour la demi-finale de mardi. Ce soir, ce sera l'Espagne ou la Belgique. Dans le reste de l'actualité, coup de chaud sur la France. 9 départements de l'Ouest basculent en vigilance rouge ce midi. Sont concernés les Pays de la Loire et 4 départements voisins où vivent plus de 6 millions de personnes. 76 autres sont également en alerte orange. Météo France annonce des températures avoisinant les 40 degrés du Poitou-Charentes au Pays de la Loire et au centre-Val de Loire. Et face à ces fortes chaleurs, l'Association des médecins urgentistes de France s'alarme. Elle a réclamé hier l'annulation immédiate ou le report des compétitions sportives exigées. Prévue en extérieur. Et puis une nouvelle cellule interministérielle de crise se tient en fin de matinée. Elle sera présidée par le Premier ministre Sébastien Lecornu. Autre conséquence de la canicule couplée à la sécheresse, le front des incendies reste actif, alimenté parfois par le vent. À Die, dans la Drôme, le feu progresse depuis 7 jours. 3500 hectares sont partis en fumée. En revanche, dans les Pyrénées-Orientales, où le feu a parcouru près de 5000 hectares, la situation s'améliore de jour en jour. Cette vaste opération contre le narcotrafic à Grenoble et son agglomération, une centaine de personnes ont été interpellées cette semaine dans plusieurs quartiers grenoblois et d'Échirolles. Elles sont pour la plupart liées au trafic de stupéfiants. Et puis on termine avec le Tour de France et Tadej Pogacar ne laisse que des miettes à ses concurrents. Le Slovène a remporté en solitaire hier la 6e étape. Il reprend donc le maillot jaune avec désormais 2 minutes 42 d'avance sur Jonas Vingegaard. Aujourd'hui, une 7e étape, quasiment toute plate en trajet de mode.

0: cette situation orageuse qui pourrait arriver, que ce soit à Agen, à Nérac, à Auch, à Nogaro, à Mont-de-Marsan, à Tarbes et aux portes de Toulouse. Alors les températures, elles seront comprises entre 36, 37 et 38 degrés. Des averses orageuses ou des coups de tonnerre. Alors, ce qui est moins bon, c'est du côté de Nérac ou Yes, où là on pourrait avoir des orages avec de la grêle. Pour la fin d'après-midi, début de soirée, il y aura toujours cette tendance orageuse avec 29 à 30 degrés. Le vent va souffler un petit peu cet après-midi si ces orages se mettent en place entre 70 et 80 km/h sur Condon, Castéra et Auch. Et la fin d'après-midi, on aura des rafales à 70 km/h. 8h03 et 43 secondes, ce bulletin météo est à confirmer tout à l'heure dans le rendez-vous de 8h30. On verra bien si c'est réactualisé ou pas. Tout de suite, des nouvelles de l'horoscope avant de retrouver Pierre pour l'événement du jour. Bon vendredi, belles vacances.
1: Bonjour à tous, nous fêtons Ulrich en ce 10 juillet. Pourrez-vous compter sur un coup de pouce des planètes?
2: Eh bien Bélier, vous voudrez tout contrôler sans déléguer, alors faites un petit peu confiance aux autres, accordez-vous des moments de détente.
1: Taureau, prenez donc du recul quand vous sentez la moutarde vous monter au nez.
2: Gémeaux, en cas de conflit, modérez vos propos et essayez de privilégier le calme et le compromis.
1: Cancer, vous irez là où le vent vous portera, bercé par un optimisme efficace.
2: Lion, vous rêvez d'être audacieux, n'attendez plus, c'est le moment ou jamais. Bénéfices, promotions, voyages et contrats suivront.
1: Vierge, vous serez catégorique dans vos transactions, si l'on n'accepte pas vos conditions, vous n'hésiterez pas à partir.
2: Les balances, aujourd'hui, vous ferez des rencontres qui auront une influence positive sur votre avenir professionnel. Laissez donc de côté vos doutes.
1: Scorpion, si vous ne cédez pas à l'impatience ou au caprice, vous atteindrez rapidement votre vitesse de croisière.
2: Sagittaire, petit à petit, votre esprit de contradiction disparaîtra. Vous vivrez mieux grâce à vos échanges constructifs.
1: Capricorne, n'écoutez pas les jaloux qui vous reprocheront d'être carriériste. En fait, ils seront admiratifs devant votre détermination.
2: Les Verseaux, il est question aujourd'hui de tourner la page pour laisser émerger ce qui vous motive.
1: Enfin, Poisson, vous subirez quelques retards aujourd'hui. Bonne journée à tous. À demain, fêterons bonne noix.
0: Et tout de suite, nous retrouvons l'événement du jour avec Pierre, bonjour.
3: Bonjour Jean-Pierre, bonjour à tous. Bonjour à vous qui nous écoutez près du kiosque à musique avec Faisant Sac sur 102.5. 10 juillet 1826, il y a 200 ans, naissance à Bordeaux du compositeur et musicographe Théodore de la Jarre. Il a composé de la musique d'opérette de Monsieur de Floridor en un acte et deux tableaux joués en 1880 à l'Opéra Comique à Paris. En 1886, il a donné à l'opéra Les Jumeaux de Bergame, ballet de pantomime, en un acte très favorablement accueilli. On cite également Le secret de l'oncle Vincent, Mlle Pénélope, Le neveu de Gulliver, Le portrait et Le roi de carreau. Il est aujourd'hui connu pour son travail d'archiviste à l'Opéra de Paris, dont il fut le second bibliothécaire à partir de 1873. Il a laissé des réductions pour piano et chant d'anciens opéras et ballets français, en tout 62 ouvrages, en 9 séries sous le titre « Chef-d'œuvre classique » de l'opéra français. Demain sera un autre jour.
0: Merci Pierre, 8h06, le retour des tubes.
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2: Sur DFM, l'heure de l'info, ce sont les titres à la une de votre journal, La Dépêche du Midi. La une ce matin, il est 8h10, la une c'est évidemment sans trembler face au Maroc. Les Bleus qui se sont qualifiés hier pour les demi-finales. On parle aussi ce matin de fortes chaleurs, trop tôt, trop nombreux, les incendies qui frappent le pays. En ce début d'été, mettent les pompiers à rude épreuve. Les soldats du feu tirent la sonnette d'alarme. Un petit hommage à Bonnie Tyler, la voix magique qui s'est éteinte, chanteuse icône des années 80, est morte hier au Portugal à l'âge de 75 ans. Avec cette voix si caractéristique, elle restera dans nos mémoires collectives. Et puis en page Gers ce matin, La Dépêche revient sur l'affaire, encore la première audition de Barella qui fuite. Ses avocats dénoncent un délit après la publication en ligne d'extraits des auditions de garde à vue de Jérôme Barella. Ses deux avocats dénoncent une divulgation illégale de pièces de la procédure. Elles sont effectivement un signalement. Alors, détention provisoire à la maison d'arrêt de Mont-de-Marsan. Il avait été ramené chez lui cette semaine pour une perquisition. La maison qui a tremblé, c'est une forte explosion qui s'est déroulée et qui a secoué Barcelone du Gers. Hier, en fin de matinée, un bâtiment de stockage de 50 mètres carrés situé près de la salle Omnisport. Au final, plus de peur que de mal, mais ce bâtiment a été entièrement soufflé. Dans La Dépêche du Midi, on peut lire les articles suivants aussi. Il transformait son studio en machine à cash avec Airbnb. Un propriétaire parisien qui vivait tranquillement dans le Gers a été condamné à 40 000 euros d'amende pour avoir loué son studio Airbnb tout en prétendant y résider. Voilà, fausse déclaration. Le tribunal de Paris a fixé donc cette amende de 40 000 euros. Une lourde amende, la ville de Paris réclamait le maximum, la ville de Paris réclamait au moins 100 000 euros. Le tribunal a couplé la poire presque en deux, pas tout à fait. Allez, La Dépêche du Midi avec notamment l'affaire Liana, l'explosion à Barcelone du Gers. L'article est à retrouver aussi ce matin. À Lectoure, après des tables, les tables parisiennes, ils ouvrent leur restaurant à Lectoure. Et puis à Nogaro, tennis, récit d'une montée historique de ce club. Nous passons chez vous dans le Lot-et-Garonne avec ce matin. Ce sont des nuisances là-bas, olfactives. La situation devrait revenir à la normale à Atmax. Les odeurs pestilentielles générées par les usines d'écarissage Atmax au passage d'Agen se font en ce moment régulièrement. L'incendie dont a été récemment souffert le site aurait conduit à une accumulation de cadavres d'animaux, source de ces mauvaises odeurs. Explication dans votre journal. Si vous passez par le passage d'Agen, vous devez sentir ces odeurs le matin et le soir. On revient aussi dans l'actualité à Villeneuve-sur-Lot. Le tournoi de beach volley continue de grandir. À Armandy, l'installation de la nouvelle pelouse synthétique avance à grands pas. Les bacheliers célébrés, c'est pour la ville d'Agen. Et puis du lourd d'entrée pour le SUA Agen. Le calendrier de la saison 26-27, la Pro D2 a été dévoilée ce jeudi. Le SUA va débuter par un déplacement chez les finalistes Provence avant de recevoir le CA Brive. Hein, c'est que des grosses équipes. Et puis, retour sur l'actualité aussi ce matin dans La Dépêche du Midi avec un automobiliste au casier vierge échappe à la prison. L'un des auteurs du guet-apens tendit à un jeune homme vendant son ordinateur sur le Bon Coin. À Brax, il a été reconnu coupable des faits reprochés au volant de sa voiture. Il avait percuté la victime avant de l'abandonner, souffrant sur les lieux. Ça s'est jugé donc hier. Et puis, autre information, Christophe Blaise, ses parents, donnent de ses nouvelles. Sylvie et Francis Godard, mère du beau-père de Christophe Blaise, étaient les invités du plateau de 20h de France 2 ce lundi 6 juillet. L'occasion pour eux de donner quelques nouvelles du journaliste qui est incarcéré depuis maintenant plus d'un an. Psychologiquement, l'épreuve commence à être rude, ont-ils déclaré. Voilà pour ces titres qui font toute l'actualité dans La Dépêche du Midi. On pourrait juste revenir sur ces pompiers qui sont intervenus pour venir à bout d'un incendie de poubelle qui s'était déclaré du côté de Boué. Voilà, heureusement, l'incendie a été maîtrisé. Car pas loin, il y avait aussi une petite forêt. Voilà, il faut faire très attention. Il y a eu aussi des incendies à 400 mètres de distance dans les champs. Et là, c'est du côté de Montflanquin, toujours dans le Lot-et-Garonne. 8h15, on marque une pause à suivre, le zapping. Et puis, on retrouvera aussi Valérie pour le prénom du jour.
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7: 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Rendez-vous TV avec le grand quiz sur TF1 ce soir, sur la 2 c'est César Wagner, sur la 3 un documentaire sur Florent Pagny, sur France 4 une nuit d'opéra en Provence, sur France 5 les trésors des favorites des rois de France, un documentaire, M6 du football, allez France va affronter sûrement une de ces deux équipes. Soit l'Espagne, soit la Belgique. Ils vont jouer ce soir après avoir battu leur voisin portugais hein, grâce à un but. L'Espagne donc affronte la Belgique victorieuse des États-Unis avec notamment un match qui avait été beaucoup plus facile pour les Belges. Enfin, donc, on a battu les Américains. Donc gros rendez-vous encore ce soir. Vous allez être nombreux à vivre ce match pour savoir qui affrontera le 14 juillet la France. Canal+, Bob l'éponge, le film sur les chaînes W9, enquête d'action à Saint-Tropez, LCP, l'Europe des Fronts Populaires en documentaire sur Arte, meurtre à Sandham, enquête numéro 6. TMC, eh bien c'est la série Fantomas avec Louis de Funès, Fantomas déchaîne, TFX, New York Unité Spéciale, sur ses stars, les animaux à adopter, T18, M comme maison. Cap sur Bordeaux pour découvrir un design incroyable, Martillac. C'est la ville, le village exactement où est tournée cette série ce soir. Tintin et le lac des requins sur Gulli. Panda, le retour de Karma, c'est sur TF1 série film de cette série. Auto, course de caisse à savon. Retrouvez ses commentaires et ses jeux de mots avec la chaîne L'Équipe. Sur Sister, Quasimodo del Paris, le film avec Patrick Timsit. Sur RMC Story, j'irai dormir chez vous en Israël. Et puis Cléopâtre, les secrets révélés aux origines d'une famille légendaire sur RMC Découvert. RMC Life, alors là on va retrouver Castel après La Tempête. C'est la série que l'on vous propose ce soir, 8h24.
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7: 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Bel été!
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7: Ah ouais, on rappelle que c'est le même numéro de téléphone au 07 82 17 57 09 pour s'inscrire à cette émission et pour jouer ce matin avec Christophe pour le Caddy Cadeau, le spécial jeu de l'été ce vendredi et ce samedi. Tout de suite, on retrouve Valérie. Il est déjà 8h26. Le retour des tubes, ça sera juste après avec un remix de Herbert Léonard pour le plaisir avec Yann Muller.
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16: Aujourd'hui, 10 juillet, bonjour Ulrich. Ulrich est une personne pleine d'énergie. Il s'agit d'un individu plein d'entrain et émotif en demande d'encadrement au quotidien. Ulrich est encourageant avec ses proches et il faut savoir qu'il peut aussi se montrer un brin directif. Votre couleur sera le bleu.

0: 29 minutes et 42 secondes. On va retrouver l'actualité. L'actualité, c'est en Albret avec Aurélie Trévisan. Et puis à 8h40, un petit reportage ce matin. On ira au casino de Castéra-Verduzon découvrir une exposition, celle qui est à voir tout ce mois de juillet et tout ce mois d'août. 8h30, bonjour.
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2: L'info en Albret avec Aurélie Trévisan. Une expérimentation menée dans le Lot-et-Garonne. Le département fait en effet partie des 11 territoires retenus pour tester un nouveau dispositif destiné à prévenir les conséquences du retrait-gonflement des argiles. L'objectif est d'intervenir avant que les dégâts ne deviennent irréversibles. Première étape, un diagnostic réalisé par un expert pour évaluer les risques et proposer des solutions adaptées. Cette étude pourra être financée jusqu'à 90% dans la limite de 30 000 euros hors taxes. Viendront ensuite les travaux de prévention comme le drainage, la gestion des eaux pluviales, la stabilisation des sols ou bien encore l'aménagement des abords des habitations. L'aide de l'État pourra couvrir jusqu'à 80% des dépenses avec un plafond fixé à 14 000 euros hors taxes. Ce dispositif s'adresse aux propriétaires occupants sous condition de ressources. Pour davantage d'informations, rendez-vous sur le site fondspréventionargilebeta.gouv.fr. On poursuit avec du sport et une jeune joueuse qui suit les traces de son aîné. Après Aélig Trégouet qui a rejoint le Stade Toulousain en 2025 avant de découvrir l'équipe de France de rugby à 7, c'est désormais sa sœur cadette Alana qui ouvre un nouveau chapitre de cette saga familiale. Âgée de 17 ans, capitaine du SU Agen et tout juste diplômée du baccalauréat, elle va elle aussi intégrer le Stade Toulousain à la rentrée. En parallèle, elle débutera une licence d'histoire. Début juillet, les deux sœurs se sont illustrées à Hambourg, en Allemagne, avec l'équipe de France pour la première étape du championnat d'Europe de rugby à 7. Une étape conclue par une première place. Elles tenteront désormais de confirmer à Split en Croatie du 24 au 26 juillet avec l'objectif de décrocher le titre de championne d'Europe. Une parenthèse culturelle à présent, le groupe Gabara est en concert le 18 juillet au Petit Théâtre de Nérac. Entre chant gascon et sonorité de cornemuse, les musiciens proposeront un voyage au cœur des traditions du Sud-Ouest, dans l'esprit chaleureux des cercles de Gascogne. Participation au chapeau.
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0: Alors nous sommes en vigilance orange à nouveau. La météo avec du 22-23 degrés tout à l'heure et il fera 28 degrés sur les allées de Condon cet après-midi. Alors Météo France prévoit un risque d'orage avec peut-être de la grêle près de Ségos ou de Houyès, des averses orageuses près de Casaubon et de Miradoux. Alors si ça se maintient, nous aurons quand même des températures très chaudes sous ces orages, entre 37 et 38 degrés. Castéra-Verduzan, Géguin, Saint-Puis, il fera 39 degrés près de Vic-Fezensac et Auze à Casaubon, entre Condon et Valence-sur-Baïse, 37 à 38 degrés. 39 à Agen, 37-38 à La Plume, à La Montjoie et à Nérac. Ce soir, cette situation orageuse est toujours maintenue avec du 28 degrés. Et pour la nuit, les températures vont redescendre entre 22 et 23 degrés avec un ciel étoilé. Pour demain samedi, eh bien, le soleil est de retour dès le matin et l'après-midi, on revient sur des températures de 37 à 38 degrés pour démarrer ce week-end. 8h34.
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1: Merci Manon Lisa avec ce tube, Le Petit Pêcheur, un tube de l'été comme on dit. En ce vendredi, dans un instant, nous allons donc aller dans la salle climatisée du Casino de Castéra-Vierzon pour retrouver ce reportage sur l'artiste qui expose ce mois de juillet et ce mois d'août. Je rappelle tout à l'heure, 11h midi, le jeu Le Caddie Cadeau avec Christophe pour gagner plein d'entrées pour le parc Walligator. Et puis ce week-end, DFM sera en direct des marchés de l'Abbaye, hein. C'est pour dimanche dès 10h et un petit peu dans l'après-midi. Et on rappelle que les courses de Castéra-Vierzon, c'est aussi dimanche, mais pas en direct à la radio. Et par contre, c'est décalé puisque ça démarre à partir de 9h dimanche matin. Voilà pour ces infos concernant ces deux gros rendez-vous de ce week-end. Autre rendez-vous à noter sur vos agendas, eh bien, vous avez aussi un rendez-vous, c'est le fameux 14 juillet. Alors, à Castéra-Vierzon, c'est avec les pompiers que vous pouvez faire la fête. Mais dans toutes les villes et villages du Gers, il y a des rendez-vous. Et peut-être que les feux d'artifice, par contre, seront carrément annulés dans certains endroits. Car à cause de ces chaleurs, il est pour l'instant pas trop recommandé de faire des feux. Et on le comprend bien. Alors, par exemple, si le feu d'artifice est annulé à Condon, la fête aura quand même lieu le 13 juillet au soir au stade municipal avec des repas-concerts. Voilà, un rendez-vous vendredi 10 juillet à Gambetta en fait pour l'initiative de l'UCT, les commerçants de l'artère. Et dimanche 12 juillet à 9h45, départ de la Crazy Course de l'école de Grazimis. À partir de 19h, la tenue de la première soirée Braguette qui mêlera les ambiances brasserie et guinguette en musique depuis le port de Condon. Tout ça, c'est à retrouver tout au long de ce week-end. Tout de suite sur DFM, nous allons donc faire le reportage qui nous amène voir une exposition. On rappelle que les expositions au Casino de Castéra-Vierzon sont gratuites, bien sûr, mais il faut simplement avoir ses pièces d'identité. Et si vous avez moins de 18 ans, vous ne pouvez pas rentrer, effectivement, pour aller découvrir cette expo. Alors, on vous propose un mini-reportage. Juste après, on parlera de sécurité, notre chronique du vendredi, avec notre adjudante, Dame Sylvie Guérin. 8h40.
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1: Nous sommes au Casino de Castéra-Vierzon, une exposition pour ce mois de juillet et mois d'août avec madame Christine Caillot qui va se présenter, artiste peintre. Je crois que vous avez démarré très récemment dans la peinture.
4: Oui, j'ai démarré il y a même pas 4 ans, je crois fin 2022 ou 21, je ne sais plus. Oui.
1: Donc, sans prendre de cours de peinture, vous êtes arrivé à retrouver les tableaux qu'on a ce soir ici au Casino. Comment ça se fait? C'est un don?
4: Écoutez, je sais pas, il paraît, oui.
1: L'intitulé de cette expo, ça s'appelle ?
4: Le Féminel.
1: Alors pourquoi et comment et est-ce que vous avez pris ? On voit des portraits de femmes, on voit des portraits d'animaux. Ça raconte quoi ? C'est quoi leur histoire ?
4: Alors en fin de compte, j'ai commencé par les portraits, ça fait un an, dès janvier 2025. J'ai tenté les portraits de femmes et j'ai beaucoup aimé les faire. Et je me suis servi de ces femmes pour, comme j'aime les animaux aussi, pour faire des femelles. Et j'ai créé le Féminel. Comme si la femme porte en elle, je dis, l'espoir d'un lendemain meilleur, effectivement, elle porte en elle, puisque elle a un enfant. Donc j'ai estimé que de mêler ces deux pouvait donner un beau sujet.
1: Quelles ont été les réactions des gens qui ont déjà vu cette exposition?
4: Un peu comme aujourd'hui, ils sont étonnés. Voilà, étonnés que je puisse mélanger les deux et finalement, ils aiment.
1: Faire des animaux, c'est pas évident parce que vous servez de quoi? De support, de photos?
4: Je fais de photos.
1: Pour les femmes que l'on voit aussi, ce sont des photos à l'origine?
4: Ce sont des photos, mais bon, j'évite la ressemblance et j'essaie de ressortir l'expression.
1: Justement, l'expression, sur beaucoup de photos, de peintures de ces femmes, on les trouve tristes.
4: Il paraîtrait.
1: Alors que sur les animaux, non?
4: C'est pas évident de trouver une expression sur un animal. Une femme, elle laisse paraître ses émotions. Alors le triste, peut-être parce que j'arrive plus facilement à le peindre, je sais pas.
1: Alors pour terminer, on rappelle que vous êtes là jusqu'à la fin du mois d'août. Si vous deviez décrire un tableau pour nos auditeurs, dire tiens, c'est celui-là que j'adore, que venez voir ce tableau.
4: En principe, j'adore toujours ce que je peins en dernier. Et j'oublie les premiers. Donc effectivement, celle que j'appelais le marchand de sable, la dame qui dort, noir et blanc, c'est pour l'instant l'un de mes préférés.
1: Je vous remercie donc Christine Caillot, vous êtes artiste peintre de la région et vous êtes là pendant 2 mois. Merci.
4: Merci beaucoup.
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1: Sur DFM 930, les rendez-vous sécurité au quotidien avec Madame Guérin-Sylvie, vous êtes adjudante référente sûreté.
5: Bonjour Monsieur Kelly.
1: Merci d'être avec nous sur DFM 930. Avec vous, nous allons aborder comme ça plusieurs sujets qui évidemment sont des sujets très importants. C'est faire attention, que ce soit sur Internet ou même dans la vie de tous les jours, à des petites choses qu'il ne faut pas oublier, des petits réflexes, et vous allez nous en donner comme ça tout au long de l'été. Ce matin, on pourrait démarrer par exemple sur le quotidien de la fameuse boîte à lettres quand on part en vacances, et en même temps rajouter que quand on part en vacances, il faut absolument le signaler, mais à qui?
5: Oui, tout à fait. Alors quand on part en vacances, il faut savoir qu'en gendarmerie, comme à la police, il existe un dispositif, l'opération Tranquillité Vacances. N'importe qui partant en vacances ou seulement quelques jours ou en week-end peut se rapprocher de ce dispositif. C'est soit en ligne, soit directement auprès de la brigade territoriale. Donc pour Castéra-Verdunan et ses environs, ça peut être Condom, Valence-sur-Barise, mais on peut très bien aussi aller à Auch. Il n'y a pas de problème puisque nos services sont interactifs. Vous signalez auprès de mes collègues que vous absentez. Vous donnez des renseignements, bien évidemment, s'il y a un souci, comment on peut vous joindre, à défaut, qui on peut prévenir. Vous ne laissez pas vos clés aux gendarmes, bien évidemment, puisqu'ils ne vont pas rentrer à votre domicile. Mais par ce dispositif, ils s'engagent à patrouiller de manière régulière devant votre domicile, à faire le tour, si ce n'est pas clôturé, pour s'assurer qu'il n'y a pas de problème, d'effraction ou tout autre signe qui pourrait nous donner des éléments comme quoi votre maison a été repérée.
1: Concernant les boîtes à lettres, il vaut mieux toujours vider son courrier de la boîte à lettres, ne pas laisser de papier qui les dépasse.
5: Oui, de préférence, lorsqu'on part en vacances ou en week-end, il est préférable de voir avec quelqu'un de la famille ou un voisin pour retirer de manière régulière le courrier, car s'il y a un amoncellement de courrier, forcément, ça va attirer l'œil des délinquants qui vont forcément se dire que les personnes sont absentes. Donc c'est également pour ça que dans le dispositif Tranquillité Vacances, les gendarmes ne laissent pas de papier signalant leur passage. Ça ne veut pas dire qu'ils ne sont pas passés, c'est juste pour ne pas indiquer aux délinquants que vous êtes absent.
1: Sur DFM 930, c'était les rendez-vous sécurité au quotidien avec Madame l'adjointe Sylvie Guérin, référente sûreté. Merci, à très bientôt pour d'autres conseils.
5: Merci beaucoup.
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1: Dans 10 minutes, 9h. Bonjour Camille.
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3: Hola mi gente, bienvenidos en Mueve tus caderas con Camille. Aujourd'hui, on part direction la República Dominicana avec un artiste incontournable de la bachata, Yoscar Sarante. Ce titre s'appelle Guitarra, une chanson remplie de nostalgie et de sentimiento puro. Sortie dans les années 90, cette bachata met en avant un élément central du genre, la guitare bien sûr. Mais ici, elle devient presque un personnage à part entière. La guitarra, c'est la confidente, celle qui écoute les peines de cœur, los amores perdidos. Yoscar Sarante, avec sa voix profonde et llena de emoción, nous raconte une histoire d'amour, de douleur et de confidence nocturne avec sa guitare. C'est une

0: c'était Guitarra de Oscar Sarrante sur DFM 930.
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0: C'est vendredi aujourd'hui, nous sommes déjà le 10 juillet dans un instant. Nous allons faire un petit tour sur la météo, l'horoscope et l'événement du jour. Un autre reportage tout à l'heure à 9h40, nous retrouverons Silvio Catanzaro. On parlera avec lui de son titre de champion d'Europe, Altérophilie. Vous découvrez ce personnage déjà depuis plusieurs mois sur l'antenne de DFM. Et là, c'est un nouveau record. Il viendra donc nous en parler à 9h40. Dans 40 minutes, quoi. 930, il est pile 9h. Bonnes vacances dans le Gers. Le retour de l'info tout de suite avec Sylvie.
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0: Bonjour Sylvie.
2: Bonjour à tous. C'est une première face aux fortes températures. Le gouvernement déclenche aujourd'hui le plan inédit hors sec, chaleur extrême. C'est l'annonce ce matin de la porte-parole de l'exécutif Maud Bréjon sur TF1. Ce dispositif qui n'existait pas avant doit permettre de tenir compte du retour d'expérience des dernières vagues, notamment pour les personnes les plus vulnérables, souvent en ville et âgées. Un plan déclenché alors que la canicule progresse encore en France. 9 départements de l'Ouest basculent en vigilance rouge ce midi. Sont concernés les Pays de la Loire et 4 départements voisins où vivent plus de 6 millions de personnes. 76 autres sont également en alerte orange et la situation devrait s'aggraver encore demain. L'Île-de-France et le Centre-Val de Loire passeront dès ce samedi en vigilance rouge canicule. 24 départements seront concernés au total. Autre conséquence de la canicule couplée à la sécheresse, le front des incendies reste actif, notamment dans la Drôme. Le feu progresse toujours dans le secteur de Die. Il a parcouru 3500 hectares. La préfecture du département a procédé à des évacuations préventives de 400 personnes ce jeudi. Dans le reste de l'actualité, la fête tourne au drame dans le Nord. Une adolescente de 17 ans a perdu la vie hier après la victoire de la France contre le Maroc. Elle est tombée d'un camion lors des rassemblements organisés en centre-ville d'Aulnois. La France qui est donc en demi-finale de la Coupe du Monde de football. Les Bleus ont dominé le Maroc hier soir en quart. Une victoire 2-0 après des buts de Mbappé et Dembélé. Les Bleus disputeront une troisième demi-finale de Coupe du Monde consécutive mardi face à l'Espagne ou la Belgique. Deux équipes qui s'affrontent ce soir à 21h. Les députés durcissent l'usage détourné du protoxyde d'azote chez les jeunes. Ils ont voté hier soir plusieurs mesures dans le cadre de la loi Riposte. Les élus ont notamment renforcé les sanctions contre le commerce de protoxyde d'azote par les particuliers. Et puis, la tapisserie de Bayeux est arrivée à Londres. La célèbre fresque datant du XIe siècle a été prêtée par la France au British Museum, où elle doit être exposée pendant un an. Un transfert historique et surtout réalisé sous très haute surveillance. Excellente matinée à tous.
0: Merci, le prochain rendez-vous de l'info, ça sera à 10h.
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0: Bon, cette météo aujourd'hui avec des prévisions pour cet après-midi qui pourrait être orageux, on ne peut pas...

pluie. Il fera 40 degrés à Florence. À Valence-sur-Béziers, il fera aussi 40 degrés l'après-midi. On attend sur l'hippodrome de Baron des chaleurs de 38-39 degrés, mais les chevaux, eux, seront partants le matin. Je rappelle que c'est à partir de 9h. Et nous serons en direct aussi des marchés de la Béise à partir de 10h pour l'après-midi. Avec ces chaleurs, je ne peux pas confirmer si ça sera maintenu. 40 degrés près d'Agen, 39 degrés dimanche après-midi sur Nérac, Mézin et Montcrabeau.

0: à tous, nous fêtons Ulrich en ce 10 juillet. Pourrez-vous compter sur un coup de pouce des planètes?
1: Eh bien, Bélier, vous voudrez tout contrôler sans déléguer. Alors faites un petit peu confiance aux autres, accordez-vous des moments de détente.
0: Taureau, prenez donc du recul quand vous sentez la moutarde vous monter au nez.
1: Gémeaux, en cas de conflit, modérez vos propos et essayez de privilégier le calme et le compromis.
0: Cancer, vous irez là où le vent vous portera, bercé par un optimisme efficace.
1: Lion, vous rêvez d'être audacieux, n'attendez plus, c'est le moment ou jamais. Bénéfices, promotions, voyages et contrats suivront.
0: Vierge, vous serez catégorique dans vos transactions. Si l'on n'accepte pas vos conditions, vous n'hésiterez pas à partir.
1: Les balances, aujourd'hui, vous ferez des rencontres qui auront une influence positive sur votre avenir professionnel. Laissez donc de côté vos doutes.
0: Scorpion, si vous ne cédez pas à l'impatience ou au caprice, vous atteindrez rapidement votre vitesse de croisière.
1: Sagittaire, petit à petit, votre esprit de contradiction disparaîtra. Vous vivrez mieux grâce à vos échanges constructifs.
0: Capricorne, n'écoutez pas les jaloux qui vous reprocheront d'être carriériste. En fait, ils seront admiratifs devant votre détermination.
1: Les Verseaux, il est question aujourd'hui de tourner la page pour laisser émerger ce qui vous motive.
0: Enfin, Poisson, vous subirez quelques retards aujourd'hui. Bonne journée à tous. À demain, fêterons Benoît.
2: Parmi toutes les histoires qui se sont déroulées, un jour comme aujourd'hui, on va retrouver Pierre pour l'événement du jour. Nous partons où, Pierre? Bonjour.
3: Bonjour Jean-Pierre, bonjour à tous. Bonjour à vous qui nous écoutez près du kiosque à musique avec Faisant Sac sur 102.5. 10 juillet 1826, il y a 200 ans, naissance à Bordeaux du compositeur et musicographe Théodore de Lajar. Il a composé de la musique d'opérette de Monsieur de Floridor en un acte et deux tableaux joués en 1880 à l'Opéra Comique à Paris. En 1886, il a donné à l'Opéra Les Jumeaux de Bergame, ballet de pantomime, en un acte très favorablement accueilli. On cite également Le secret de l'oncle Vincent, Mlle Pénélope, Le neveu de Gulliver, Le portrait et Le roi de carreau. Il est aujourd'hui connu pour son travail d'archiviste à l'Opéra de Paris, dont il fut le second bibliothécaire à partir de 1873. Il a laissé des réductions pour piano et chant d'anciens opéras et ballets français, en tout 62 ouvrages, en 9 séries, sous le titre « Chef-d'œuvre classique » de l'opéra français. Demain sera un autre jour.
2: Merci Pierre, rendez-vous bien sûr demain à partir de 5h pour l'événement du jour, le retour des tubes sur DFM.

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1: C'est l'heure des rendez-vous TV avec ce soir TF1 qui nous propose une soirée avec une série. Alors, on est en train de faire en même temps la recherche. On n'était pas prêt, à vrai dire. Donc voilà, le zapping de ce soir TF1. C'est un jeu, mais oui, c'est le grand quiz QI, avec notamment, ça sera Hélène Manarino qui présente cette soirée HPI sur France 2. César Wagner, les liens du sang dans cette série. Sur la 3, un documentaire d'une nature plutôt pudique, c'est Florent Pagny qui raconte Florent Pagny. France 4, direction l'Opéra sous les étoiles de Provence au Théâtre des Terrasses avec France Télévisions. France 3 propose les trésors des favorites des rois de France, un documentaire sur M6. Voilà pour les fans de foot et de Coupe du Monde. L'Espagne contre la Belgique à 20h50. Qui sera notre adversaire? On le sera donc ce soir. Canal Plus, Bob l'éponge, le film, un pour tous, tous pirates. Sur Arte, on nous propose Meurtre à Saddam, c'est la série. Sur LCP, l'Europe des fronts populaires, en documentaire sur W9, enquête d'action avec Saint-Tropez. Dans l'arrière-pays varois, les gendarmes ne font pas de cinéma. Sur TMC, Fantomas se déchaîne, la série avec Louis de Funès. TFX, New York Unité Spéciale, C-Star, les animaux adoptés, direction Pornic en Bretagne. Sur T18, M comme maison, à Martillac, en Gironde, juste à côté de Bordeaux. TF1 série film Panda le retour, le film sur Gulli, Tintin et le lac aux requins, c'est un film. Sur l'équipe, vous allez retrouver les commentaires, les jeux de mots et les fous rires, avec notamment ce soir une course de caisse à savon en direct. Sur Sister, Quasimodo del Paris, le film avec Patrick Timsit et Richard Berry. J'irai dormir chez vous en Israël, c'est RMC Story. RMC Découverte, Cléopâtre, les secrets révélés aux origines d'une famille légendaire. Et puis Castle, la série 21h10 sur RMC Life. Le retour de la musique avant de retrouver Valérie pour le prénom du jour.

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2: Aujourd'hui, 10 juillet, bonjour Ulrich. Ulrich est une personne pleine d'énergie. Il s'agit d'un individu plein d'entrain et émotif en demande d'encadrement au quotidien. Ulrich est encourageant avec ses proches et il faut savoir qu'il peut aussi se montrer un brin directif. Votre couleur sera le bleu. Bonne journée.

0: 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On se retrouvera sur un endroit, c'est sûr, avec Grégoire sur DFM.
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3: Très belle journée et merci de votre fidélité. Une plainte déposée par une salariée d'un institut d'esthétique à Mont-de-Marsan. Plainte déposée mercredi en fin d'après-midi. Elle dénonce des gestes et le comportement inapproprié d'un client pendant un massage. Le client, un octogénaire, a lui été interpellé et entendu par les policiers hier matin. Un hélicoptère a appelé à la rescousse à Barège dans les Hautes-Pyrénées. Conséquence de l'incendie de végétation survenu mercredi dans un secteur particulièrement difficile d'accès. Plus d'une vingtaine de largages sur le secteur de l'Aéré. Au total, 2 hectares de végétation ont été détruits par les flammes. Nouvel incendie de forêt hier dans les Landes. Un feu survenu sur la commune de Vielle-Saint-Giron. Plusieurs casernes de pompiers ont été mobilisées pour circonscrire le sinistre avec l'aide de moyens aériens et de drones. 7 hectares ont brûlé. Plusieurs personnes ont dû être évacuées. Un pompier légèrement blessé a été transféré vers l'hôpital. Un signalement émis par les avocats de Jérôme Barella dans le Gers. Signalement qui fait suite à la divulgation de propos tenus par le suspect dans l'enlèvement et la mort de la petite Liana lors de sa garde à vue. Des SMS échangés ont également été révélés. Une divulgation illégale de pièces couvertes par le secret de l'instruction. Une plainte pourrait d'ailleurs être déposée. Un départ remarqué dans les Pyrénées-Atlantiques. Le préfet Jean-Marie Girier va quitter le département pour occuper le même poste mais dans les Alpes-Maritimes cette fois-ci. Nomination effectuée hier en Conseil des ministres. Son successeur n'est pas encore connu. Il devrait être prochainement nommé lors d'un prochain Conseil des ministres. Et puis après l'incendie qui a touché le chantier des bains japonais, Balnéa sera en fait ce dimanche avec une grande soirée festive au bord du lac de Génos, Loudenvielle. Au programme buvette et food trucks, ambiance assurée par une batucade et un concert avec l'orchestre Jean Ribul, sans oublier le feu d'artifice, un événement par ailleurs gratuit.
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0: Le petit point météo avec tout d'abord ces températures pour cet après-midi. On maintient ce risque d'orage. Des valeurs de 35, 36 et 37 degrés, peut-être des orages avec de la grêle sur Houyès. On en maintient aussi sur le secteur de Ségos. Des orages aussi sur les Pyrénées près de Tarbes et peut-être aussi Mirande. On pourrait avoir quelques grêlons. D'après Météo France, le vent pourrait souffler cet après-midi entre 80 et 85 km/h. Fin d'après-midi entre 70 et 75 km/h. Bon, cette nuit, retour d'un temps calme, 20-21 degrés pour les températures. Demain samedi, le matin, on retrouvera des températures de 18 à 19 degrés, puis ça va vite remonter à 27 degrés à midi à Condon. L'après-midi, les températures seront au-delà des 37-38 degrés. Dimanche, ça va être très chaud. Le matin, sur l'hippodrome de Baron, on aura rapidement du 22 à 23 degrés, voire 24 degrés, et puis 31 degrés en fin de matinée. Ce dimanche après-midi, sur le secteur de Valence, on attend 40 degrés. Il fera aussi 40 degrés sur la plage de Castéra-Verdon, près de la piscine de Vic-Fezensac. le week-end prochain, alors ça c'était pour dimanche, et bien on a fini, on va regarder pour les jours à venir, avec lundi après-midi, les températures seront toujours chaudes, même si le ciel est légèrement voilé, avec 35 degrés. Mardi après-midi, nous aurons encore des températures au-delà des 36-37 degrés sur Condon et Auch. Mercredi prochain, il fera 32 à 33 degrés. Ça baisse un peu entre Agen, Nérac, Valence-sur-Béize et Saint-Puy. Et puis jeudi prochain, les températures seront d'une trentaine de degrés l'après-midi à Vic-Fezensac. Et nous serons notamment en direct du marché de Fourcès où les températures le soir en fin d'après-midi seront très agréables entre 26, 27 et 28 degrés. Petit point météo, le prochain c'est tout à l'heure à partir de midi et puis en fin d'après-midi à 17h avec Christophe qui vous accompagne tout au long de ce week-end et Christophe sera là aussi tout à l'heure à 11h pour le jeu du Caddie Cadeau. 9h37.
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2: Sur DFM 930, j'ai le plaisir de retrouver aujourd'hui Silvio Catanozzo. Bonjour Silvio.
3: Bonjour.
2: Alors vous venez nous reparler bien de votre sport favori, parce que vous avez encore rapporté quelques médailles. D'ailleurs, on va faire une photo de la nouvelle médaille. Tout d'abord, il y avait quelques semaines un rendez-vous, c'était à Narbonne. C'était quoi exactement?
3: C'était les championnats de France. Donc ça a été, on va dire, un tremplin avant de lancé pour les championnats d'Europe. Donc effectivement, les championnats de France, c'est un incontournable chaque année et c'est ce qui permet de pouvoir faire les compétitions à l'international. Donc j'ai remporté mon 5e titre et je me suis testé. Donc ça a été j'ai réalisé de bonnes performances.
2: En face de vous, il y avait aussi de la concurrence assez forte.
3: Aux championnats de France, je dois dire que voilà, j'ai pas une grande concurrence. Ça va. Je me bats plus contre moi-même que contre les adversaires. Ceci dit, ils sont bons aussi, mais j'ai un peu d'avance pour l'instant.
2: La dernière médaille que vous nous avez apportée, alors là, on part pour le championnat d'Europe, et c'est en Belgique. Vous allez nous donner exactement le nom de la ville, et nous dire un petit peu alors qu'est-ce qui s'est passé là, et quels sont les résultats.
3: Donc, ça s'est passé dans les Flandres belges, une ville qui s'appelle Waregem, c'est pas très loin de Courtrai, pour ceux qui connaissent. Donc, c'était mes 3e championnats d'Europe d'affilée, et là, par contre, j'ai vraiment de la concurrence, notamment un de mes adversaires privilégié, j'allais dire, allemand, pour ne pas le nommer. En fait, il s'appelle Bagels, je prononce très mal, j'ai jamais fait allemand à l'école. C'est un arracheur, donc vous savez que en haltérophilie, il y a deux mouvements olympiques, il y a l'arraché et l'épaulé jeté, et lui, c'est vraiment un très très très très bon arracheur. Donc, il a battu le record d'Europe avec une barre à 91 kilos. Il se trouve que moi, je ne suis pas un très bon arracheur et je suis resté à 82 kilos. En fait, à l'issue de l'arraché, j'avais 9 kilos de retard, ce qui est d'habitude irrattrapable.
2: Qu'est-ce qui fait qu'on n'est pas un bon arracheur?
3: C'est le physique, c'est-à-dire qu'un arracheur, en général, c'est quelqu'un qui est longiligne, qui est grand. Et il se trouve que lui vient de l'athlétisme. C'est un sauteur en hauteur au départ. Et il a fait du triple saut, il a fait du sprint. Et il a été d'ailleurs médaillé d'Europe dans ces trois disciplines. Et il s'est mis à l'haltérophilie. Et il est vraiment très doué techniquement. Et il a tout ce qu'il faut, je dirais, morphologiquement, pour pouvoir devenir un très grand arracheur. Je reviens avec une médaille, mais il a fallu me battre énormément. Parce qu'avec 9 kilos de retard, tout s'est joué à l'épaule. Je ne vous cache pas que je trouve que quand j'étais dans la vie active, j'étais psychologue du travail. J'ai joué un peu de psychologie dans ce match et j'ai essayé de l'influencer à l'échauffement, à l'épaule jetée. Parce que je sais qu'il a une petite faiblesse, non pas à l'épaulé, mais au jeté. Et moi, c'est ma grande force. Donc j'ai essayé un petit peu, je dirais déontologiquement, de le déstabiliser. Je l'ai réussi. Il a raté son premier essai, il a raté son deuxième essai et il a réussi son troisième essai à 100 kilos, c'était vraiment, ça a été sur le fil. Donc moi, ayant mes 9 kilos de retard, j'ai commencé par prendre une première barre pour rattraper un petit peu, donc j'ai pris 105 kilos en première barre, et puis pour le battre, j'avais pas le choix, il fallait que je fasse 1 kilo au moins de plus que lui, donc j'ai pris 110 kilos à l'épaule jetée, et la barre est passée.
2: Et la barre est passée.
3: Et j'ai donc remporté à 1 kilo près.
2: Voilà, ce championnat d'Europe.
3: C'est ça. Et bien là, je prépare les futurs championnats du monde qui auront lieu à Athènes le 17 septembre.
2: Juste pour nos auditeurs qui vous découvrent, on rappelle votre âge parce que c'est quand même important de signaler ça pour voir tout ce que vous avez pu faire grâce au sport.
3: Alors, j'ai 68 ans
2: et
3: je tire ce qu'on appelle dans les masters, c'est-à-dire les vétérans. En fait, j'ai arrêté le sport 38 ans. J'ai repris seulement il y a 4 ans. 6 mois après, déjà, je redevenais champion de France. Donc, en fait, le corps a une mémoire, le muscle a une mémoire, la technique, je ne l'avais pas perdue. C'est vrai que j'ai perdu de la mobilité, de la vitesse, mais le mental est toujours là.
2: Avant de se quitter, il faut bien sûr penser aux frais pour tout cela. Comment on se finance?
3: Alors, on s'autofinance, mais j'ai quand même essayé quelque chose. C'est-à-dire, je me suis lancé en littérature et j'écris des romans. J'en suis à mon 5e et ça me permet de pouvoir financer en partie mes déplacements à l'étranger.
2: On retrouve ces livres sur?
3: Oh, on les retrouve sur Amazon, on les retrouve sur la maison d'édition qui s'appelle Lise Bleue Édition, mais dans n'importe quelle librairie. Je suis distribué par Hachette. On les a sous 5 jours, quoi.
2: Silvio Catanozzo était donc notre invité ce matin. On rappelle, vous êtes champion d'Europe. Ça s'est déroulé en Belgique, dans cette belle ville qui s'appelle
3: Waregem.
2: Merci Silvio.
3: Je vous en prie, merci.
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1: Sur DFM 930, les rendez-vous sécurité au quotidien avec Madame Guérin-Sylvie, vous êtes adjudante référente sûreté.
2: Bonjour Monsieur Kelly.
1: Merci d'être avec nous sur DFM 930. Avec vous, nous allons aborder comme ça plusieurs sujets qui évidemment sont des sujets très importants. C'est faire attention, que ce soit sur Internet ou même dans la vie de tous les jours, à des petites choses qu'il ne faut pas oublier, des petits réflexes, et vous allez nous en donner comme ça tout au long de l'été. Ce matin, on pourrait démarrer par exemple sur le quotidien de la fameuse boîte à lettres quand on part en vacances, et en même temps rajouter que quand on part en vacances, il faut absolument le signaler, mais à qui?
2: Oui, tout à fait. Alors quand on part en vacances, il faut savoir qu'en gendarmerie, comme à la police, il existe un dispositif, l'opération Tranquillité Vacances. N'importe qui partant en vacances ou seulement quelques jours ou en week-end peut se rapprocher de ce dispositif. C'est soit en ligne, soit directement auprès de la brigade territoriale. Donc pour Castéra-Verduzan et ses environs, ça peut être Condom, Valence-sur-Barise, mais on peut très bien aussi aller à Auch, il n'y a pas de problème puisque nos services sont interactifs. Vous signalez auprès de mes collègues que vous vous absentez, vous donnez des renseignements, bien évidemment, s'il y a un souci, comment on peut vous joindre, à défaut, qui on peut prévenir. Vous ne laissez pas vos clés aux gendarmes, bien évidemment, puisqu'ils ne vont pas rentrer à votre domicile, mais par ce dispositif, ils s'engagent à patrouiller de manière régulière devant votre domicile, à faire le tour, si ce n'est pas clôturé, pour s'assurer qu'il n'y a pas de problème, d'effraction ou tout autre signe qui pourrait nous donner des éléments comme quoi votre maison a été repérée.
1: Concernant les boîtes à lettres, il vaut mieux toujours vider son courrier de la boîte à lettres, ne pas laisser de papier qui les dépasse.
2: Oui, de préférence, lorsqu'on part en vacances ou en week-end, il est préférable de voir avec quelqu'un de la famille ou un voisin pour retirer de manière régulière le courrier, car s'il y a un amoncellement de courrier, forcément, ça va attirer l'œil des délinquants qui vont forcément se dire que les personnes sont absentes. Donc c'est également pour ça que dans le dispositif Tranquillité Vacances, les gendarmes ne laissent pas de papier signalant leur passage. Ça ne veut pas dire qu'ils ne sont pas passés, c'est juste pour ne pas indiquer aux délinquants que vous êtes absent.
1: Sur DFM 930, c'était les rendez-vous sécurité au quotidien avec Madame l'adjointe Sylvie Guérin, référente sûreté. Merci, à très bientôt pour d'autres conseils.
2: Merci beaucoup.
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7: Hola mi gente, bienvenidos en Mueve tus caderas con Camille. Aujourd'hui, on part direction la República Dominicana avec un artiste incontournable de la bachata, Oscar Sarante. Ce titre s'appelle Guitarra, une chanson remplie de nostalgie et de sentimientos puros. Sortie dans les années 90, cette bachata met en avant un élément central du genre, la guitare bien sûr. Mais ici, elle devient presque un personnage à part entière. La guitarra, c'est la confidente, celle qui écoute les peines de cœur, los amores perdidos. Oscar Sarante, avec sa voix profonde et llena d'émotion, nous raconte une histoire d'amour, de douleur et de confidence nocturne avec sa guitare. C'est une bachata romantica que llega à l'alma. Parfaite para sentir, para recordar y claro para mover un poquito las caderas también. Alors sube el volumen et laisse-toi emporter par la guitarra de Oscar Sarante.
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3: Une exposition à découvrir à Roquepine, les skateboards de Liaou Kouma, église de Roquepine, du 20 juin au 20 septembre, tous les jours, de 9h à 19h. Info 06 38 01 11 20. Vernissage, le 20 juin à 18h. Exposition les skateboards Liaou Kouma, exposition à Roquepine à partir du 20 juin. Voici un communiqué de l'Art et la Rapière qui vous propose Atelier Théâtre à Saint-Puy. Ça sera animé par Philippe Vergaud. Drame, comédie, intrigue, donner de la voix et émouvoir sur scène, ça ne s'improvise pas. Atelier d'octobre à juin, le lundi, adolescent dès 13 ans, lundi 18h-19h, adulte, le lundi 19h-21h. À la salle des fêtes, boulevard de la Porte-Baron à Saint-Puy. Deux sessions de découverte vous seront proposées les samedis 19 et 26 septembre de 14h à 17h. À Saint-Puy, découvrez les ateliers de théâtre avec l'association L'Art et la Rapière. 9h56, petit rendez-vous pour ce soir. Si cela est possible, le foyer des jeunes organise à Castéra-Verduzan son traditionnel concours de pétanque dans le cadre du parc Lannelongue. La suite du week-end sera musicale avec deux concerts prévus ce samedi et dimanche. Les premiers sera grâce au casino qui offre ce concert permettant de lancer la programmation estivale et musicale de l'établissement de jeux. À 21h avec le duo Oasis, ce dernier propose un répertoire orienté pop-rock, soul, funk. Et ce dimanche, toujours dans le parc Lannelongue, c'est le foyer des jeunes qui propose sur scène un duo. C'est Zoé et Enzo. Zoé commence à tisser sa toile d'artiste, à la fois chanteuse, interprète. Elle s'accompagne à la guitare et chante en solo ou en duo. Voilà, c'est aussi au moment de l'apéritif que vous pourrez profiter de sa voix tout en sortant du marché dominical. Alors à noter que la buvette du parc Lannelongue sera ouverte à partir de 10h. La restauration sera également possible à midi. Ensuite, n'oublions pas la journée avec les sapeurs-pompiers le 14 juillet. Le foyer des jeunes sera à nouveau sur le pont samedi 18 juillet avec la traditionnelle journée Gasconne. Le retour des tubes avec Sam Sauvage.
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Jennifer qui rend hommage à Dalida, Mourir sur scène. On se retrouve dimanche. Dimanche, on sera en direct de Valence-sur-Bise pour le rendez-vous, le marché sur le port de Valence, en direct à partir de 10h. Ne manquez pas le jeu dans une heure avec Christophe au 07 82.

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0: Bonjour à tous. Il y avait du monde devant la télé pour la victoire des Bleus hier soir. Plus de 16 millions de téléspectateurs ont assisté à la qualification de l'équipe de France de football à la demi-finale de la Coupe du Monde. Les tricolores se sont imposés 2-0 hier soir face au Maroc en quart. Un match maîtrisé qui permet donc aux Français de se hisser dans le dernier carré pour le troisième mondial de suite. L'équipe de France connaîtra son adversaire pour la demi-finale de mardi. Ce soir, ce sera l'Espagne ou la Belgique. Et ce drame en marge des célébrations autour du match, une adolescente de 17 ans a perdu la vie hier dans le Nord. Elle est tombée d'un camion lors des rassemblements organisés en centre-ville d'Aulnoy. Le nouveau plan hors sec chaleur extrême déclenché aujourd'hui. Conséquence de la vague de chaleur qui s'abat pour la troisième fois sur la France. Il doit permettre, selon la porte-parole du gouvernement, Maud Bréjon, de mieux cibler les personnes vulnérables, notamment avec un meilleur croisement des fichiers de CCAS et d'agences régionales de santé. Une annonce alors que 9 départements de l'Ouest basculent en vigilance rouge ce midi. Sont concernés les Pays de la Loire et 4 départements voisins où vivent 6 millions de personnes. 76 autres sont également en alerte orange et la situation va encore s'aggraver demain. L'Île-de-France et le Centre-Val de Loire passeront dès ce samedi en vigilance rouge canicule. 24 départements seront concernés au total. Et pour faire face aux fortes températures, Maud Bréjon annonce également que 6000 climatiseurs ont déjà été livrés et installés dans les hôpitaux. La proposition d'Olivier Faure pour l'élection présidentielle rejetée. Les militants socialistes ont choisi hier soir le mode de sélection de leur candidat et ils n'ont donc pas retenu la méthode voulue par le premier secrétaire du PS. C'est celle de ses opposants qui a été validée, à savoir la désignation d'un candidat simplement par les militants du PS et des organisations politiques se reconnaissant comme faisant partie du pôle socialiste. Et puis, patience et prudence sur les routes aujourd'hui. Le trafic s'annonce compliqué, en cause les départs en vacances. C'est noir dans le sens des départs en Auvergne. Rhône-Alpes ce vendredi est rouge partout ailleurs. Excellente matinée à tous.
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3: L'office de tourisme de Castéra-Verduzan nous accueille aujourd'hui avec Madame Véronique Mascarens qui s'occupe ici de l'office de tourisme. Quel est votre rôle exactement ?
4: Je suis la présidente de l'office de tourisme du Grand Hochecœur de Gascogne.
3: Les touristes sont déjà là. Que va-t-on trouver pour cette nouvelle saison ?
4: L'office de tourisme rentre dans la pleine saison. L'office de tourisme à Castéra-Verduzan est de ce fait ouvert tous les jours, tous les jours de la semaine, même le dimanche matin. Il renseigne tous les touristes sur toutes les activités, toutes les animations qui se font sur le territoire de l'agglomération du Grand Hoche, mais aussi sur les communes environnantes de Castéra-Verduzan. Et cette année, nous avons souhaité développer un nouveau jeu pour les publics locaux, pour les touristes et aussi pour les curistes qui sont nombreux sur le village. Et ce nouveau jeu, c'est un jeu d'enquête, un jeu de piste. On peut appeler ça un escape game, de valoriser notre village et toutes

0: L'histoire qui est très riche de notre village avec la vie du professeur Lannelong notamment.
1: L'office de tourisme, c'est aussi un endroit où on peut repartir avec des souvenirs de Castéra-Verduzan.
0: Sur l'office de tourisme, vous pouvez avoir un accueil en différentes langues, en anglais, en espagnol notamment. Et les informations sont des informations vraiment qui sont ciblées tourisme, bien sûr. Vous avez les randonnées, vous avez les différentes activités, les festivals, les informations économiques, les informations de la vie du village tout simplement. Nous proposons aussi une petite boutique pour partir avec des souvenirs, de très belles cartes postales, des magnettes à poser sur votre frigo pour amener un souvenir de la station thermale de Castéra-Verduzan et bien entendu la monnaie de Paris qui est le souvenir phare.
1: Merci, c'était Madame Véronique Mascarens qui s'occupe ici de l'office de tourisme. Quel est votre rôle exactement?
0: Je suis la présidente de l'office de tourisme du Grand Hochecœur de Gascogne.
1: Merci.
0: Avec plaisir.
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2: La section de l'Albret de France Alzheimer 47 se relance. Pour rappel, l'association propose notamment pour les aidants des entretiens avec un psychologue, des groupes de parole, des formations. Des ateliers sont également proposés pour accompagner les malades, comme de la gym adaptée, de la musique, des arts plastiques ou des thérapies avec des animaux. France Alzheimer 47 espère pouvoir remettre ces ateliers en place dans l'Albret d'ici la fin de cette année ou début 2027. Si vous souhaitez vous engager aux côtés de l'association, vous pouvez la contacter au 05 53 47 90 67 les mardis, mercredis et jeudi après-midi. La nuit internationale de la chauve-souris, c'est le 18 septembre à Nérac. À partir de 19h30, rendez-vous au parc Lobenheimer. Aux côtés de la Cépanlogue, découvrez le vol des chauves-souris à la tombée de la nuit et écoutez leurs ultrasons. Attention, réservation obligatoire au 05 53 65 05 22. Toujours à Nérac, notez que la création du nouveau point d'apport volontaire des déchets prévu au lieu dit de Cassanel est reporté. Sa mise en service est désormais annoncée pour le 24 juillet. Enfin, un appel aux souvenirs. En 1946, André Garbaille crée à Cap-Breton un centre de vacances destiné aux enfants de Nérac, donnant naissance à l'amicale laïque néraquaise, aujourd'hui l'une des plus anciennes du Lot-et-Garonne. Toujours en activité, le centre accueille désormais des classes découvertes ainsi que des associations néraquaises. À l'occasion de son 80e anniversaire, l'amicale laïque de Nérac souhaite publier un ouvrage consacré à cette histoire. Si vous posséder des photographies, des documents ou des témoignages, vous pouvez les transmettre par courriel à l'adresse suivante gestion.centre.aln@gmail.com.
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Bonjour tout le monde, comment allez-vous en cette journée d'été? C'est vendredi aujourd'hui, vous êtes en vacances et on est content de vous recevoir si vous arrivez de d'autres régions. Et si vous êtes en vacances en étant du coin, bah c'est tant mieux. Alors vous avez chaud, et bah nous aussi, et bah, on a trouvé des solutions, on a cherché avec Jean-Pierre et on a trouvé. On va vous envoyer au parc Walligator Sud-Ouest tout aujourd'hui et demain également entre 11h et midi. Donc Walligator Sud-Ouest, c'est deux parcs aquatiques. Vous avez Walligator d'un côté et Aqualand de l'autre. On va vous offrir des entrées gratuites pour l'un ou l'autre des parcs. C'est vous qui choisirez. Prenez un crayon et un stylo tout de suite pour noter le numéro du standard pour lequel il faudra appeler pour jouer. C'est le 07 82 17 57 09. 07 82 17 57 09. Alors Jean-Pierre, merci d'être à disposition pour la réalisation de cette émission. Ça sera encore le cas demain. Ça va avec les boutons, tout va bien? Tout se passe bien. Bon, moi je transpire moi quand je vois tous ces boutons, il a des gros jouets Jean-Pierre. Bon, 07 82 17 57 09, on a de quoi vous rafraîchir pour cet été. Vous avez bien sûr la base de loisirs de Castéra-Verduzan qui est à votre disposition tous les jours. Et puis sinon, si vous voulez aller vous promener du côté d'Agen, eh ben vous jouez avec nous ce matin entre 11h et midi. Attention, je vais vous poser la première question et vous appellerez le standard de la radio pour jouer avec nous. Première question, c'est une question assez facile. Je vais mettre les lunettes, on va éviter de faire le jeûne. Hop, on met les lunettes qui vont bien. Attention, c'est une question télévision. Alors, question télévision, on va prendre celle-là. Quel célèbre animateur a lancé l'émission culte Les Enfants de la télé? Est-ce que c'est Arthur ou Nagui? Quel célèbre animateur a lancé l'émission culte Les Enfants de la télé? Arthur ou Nagui? Si vous pensez avoir la bonne réponse, et pour gagner deux entrées au parc Walligator Sud-Ouest, vous nous appelez maintenant au 07 82 17 57 09. On marque une pause de musique, on vous attend au standard. Très bonne matinée avec nous.

0: Le jeu des vacances, le caddie cadeau spécial été. Nous vous envoyons tout ce matin au parc Walibi Sud-Ouest à Agen. Vous avez le choix entre Walligator, pas Walibi, mais Walligator et Aqualand. Vous choisirez, ce sont des entrées qui vous permettent de choisir soit l'un, soit l'autre des parcs. Donc c'est vous qui choisirez ce qui vous plaît le plus pour aller vous amuser et vous rafraîchir. Nous avons un premier appel et c'est une auditrice pour pas changer. Jusqu'à présent, depuis qu'on a lancé le caddie cadeau, on a que des femmes. Je crois qu'il y a eu un garçon, David, de mémoire, mais voilà, bon. Donc c'est Marie qui nous appelle de Lectour. Bonjour Marie, comment ça va? Alors Marie, attendez, elle est dans les tuyaux, hein, elle est pas loin. On n'a pas Marie.
1: Alors est-ce que vous m'entendez?
0: Ah si, ça y est, Marie, ça y est. Hop, on a appuyé sur le bon bouton, tout va bien. Comment allez-vous Marie?
1: Allez, super. Très bien, merci et vous?
0: Très bien, oui, bah ça va très bien. Hein. On a chaud, je suppose, comme à Lectour.
1: Oui, tout à fait, pareil.
0: Bon, d'accord. Marie, qu'est-ce que vous faisiez avant que vous soyez dérangée par notre appel?
1: Je préparais à manger.
0: Bien, c'est bien. Qu'est-ce que vous mangez à midi?
1: Une petite salade.
0: Une petite salade, bah oui, une petite salade fraîcheur, c'est de saison. Après, c'est vrai qu'on a...
1: Exactement.
0: C'est ce qu'on a le plus envie, hein.
1: Oui, tout à fait.
0: Alors Marie, attention, je vous pose la question. Quel célèbre animateur a lancé l'émission culte Les Enfants de la Télé? Est-ce qu'il s'agit d'Arthur ou de Nagui? Marie, on vous écoute.
1: Alors, il s'agit d'Arthur.
0: Exactement, c'est la bonne réponse. On fait des questions faciles pour que ça gagne. Donc Marie, vous gagnez les deux premières entrées pour le parc Walligator Sud-Ouest. Elle vous donne droit de choisir l'un ou l'autre des parcs entre Walligator et Aqualand. Donc c'est vous qui choisissez le parc de votre choix une fois que vous arrivez sur place. Ça vous fait plaisir?
1: Ah bah super, je suis super contente.
0: Bon,
1: je vais passer un bon week-end avec ça.
0: Alors bah super, formidable, on est content. Marie, merci beaucoup d'avoir joué avec nous. Je vous souhaite... vous êtes en vacances?
1: Non, pas encore.
0: Pas encore, très bien. Ça approche?
1: Oui, bientôt.
0: Bon, bientôt, allez. Alors, je vous souhaite bon courage dans cette période de canicule. Tout le monde est un peu fatigué, mais bon, ça va le faire en même temps.
1: C'est l'été, on va
0: y arriver. Hein. Marie, je vous embrasse, je vous fais un gros bisou et je vous souhaite de bien vous amuser à Walligator Sud-Ouest. À bientôt, Marie, merci.
1: Merci beaucoup, à bientôt.
0: À bientôt,
1: au revoir.
0: Au revoir.

ensemble, on joue ensemble. On joue ensemble jusqu'à midi. Attention, il faut se dépêcher parce qu'il est déjà 11h15, le temps passe vite. On vous offre des entrées pour le parc Walligator Sud-Ouest à Agen. Vous avez deux parcs à votre disposition, le parc Walligator ou bien le parc Aqualand. Ça, c'est vous qui choisirez puisque les entrées que nous vous offrons vous offrent le choix justement du parc l'un ou l'autre, c'est vous qui voyez. Je vous rappelle et je vous redonne le numéro du standard. Prenez un papier, un crayon, le 07 82 17 57 09. 07 82 17 57 09. Allez, si vous voulez donc gagner des entrées pour le parc Walligator Sud-Ouest, voici une nouvelle question à laquelle il faudra répondre. Question cinéma, mais facile. Quel film français met en scène Omar Sy et François Cluzet? Est-ce que c'est Intouchables ou Les Petits Mouchoirs? Alors, quel film français met en scène Omar Sy et François Cluzet? Intouchables ou Les Petits Mouchoirs? Appelez-nous au 07 82 17 57 09. C'est maintenant, on vous attend au standard.

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2: Ne ratez pas les cadeaux qu'on vous offre ce matin jusqu'à midi et demain matin également de 11h à midi. On vous offre des entrées gratuites pour le parc Walligator Sud-Ouest à Agen. C'est un très beau cadeau, surtout par le temps qu'il fait en ce moment. Donc voilà, c'est de quoi passer un bon moment en famille et de quoi se rafraîchir. Le numéro du standard pour nous joindre, attention, notez-le bien, c'est le 07 82 17 57 09. 07 82 17 57 09. Vous nous appelez, vous répondez à la question que je viens de vous poser et vous repartez avec des entrées gratuites pour le parc Walligator Sud-Ouest.
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2: Le caddie cadeau spécial été, spécial Walligator Sud-Ouest. Nous sommes ensemble jusqu'à midi. Nous jouons et nous vous offrons des entrées gratuites pour le parc Walligator ou bien Aqualand. J'ai du mal à me débarrasser de l'ancien nom du parc. Hein, c'est vrai, on est habitué, donc ça change. Bon, bref. Alors, est avec nous Delphine qui nous appelle de Vic-Fezensac. Bonjour Delphine.
8: Bonjour.
2: Comment ça va?
8: Bonjour, bonjour. Ça va très bien, et vous ?
2: Ah, mais écoutez, ma foi, parfait. Moi, vous savez, on est bien. On a la fenêtre ouverte, on a notre petit ventilateur. On est bien avec Jean-Pierre.
8: Ah, oui.
2: Un vrai petit couple. Ouais, un vrai petit couple.
8: Les ventilateurs.
2: Oui, j'imagine que chez vous aussi, c'est climatisé, peut-être.
8: Non, c'est ventilateur à fond.
2: Ouais. Comme dans toutes les maisons, ventilateur à fond, on ferme les volets, on se met dans le noir et puis voilà.
8: C'est ça.
2: On s'enterre. Bon, Delphine, qu'est-ce que vous faites dans la vie?
8: Là, je suis en reconversion professionnelle.
2: Oui.
8: Et donc, je développe une association. L'essence d'Elia.
2: Comment vous dites ?
8: L'essence d'Elia.
2: L'essence d'Elia.
8: Oui, voilà.
2: Alors, c'est une association qui consiste en quoi ?
8: Qui consiste à mettre en avant les professionnels, à la fois de bien-être ou tout autre professionnel, et pour faire de la cohésion, en fait.
2: Ah oui, d'accord.
8: Cohésion, et puis après, des associatifs.
2: D'accord. Voilà. Et vous intervenez auprès des entreprises ?
8: C'est possible. Voilà, les entreprises peuvent venir et réserver des espaces pour leur animation.
2: Ah, c'est bien ça, bravo, félicitations. Voilà. Déjà de créer quelque chose, c'est bien, c'est formidable. On a besoin de forces vives.
8: Donc c'est bien quoi.
2: Ouais, c'est cool, très bien.
8: Donc là,
2: vous êtes en reconversion, mais vous avez déjà démarré votre activité ou pas encore ?
8: Alors l'activité, c'est l'association, et puis après en reconversion, je me pose pour savoir réellement vers quel domaine m'orienter.
2: D'accord.
8: Voilà,
2: ok, d'accord, très bien. Voilà. Bon, super, donc plein de beaux projets à venir.
8: C'est ça, c'est ça.
2: Bon, Delphine, je vous repose la question à laquelle il faut répondre correctement si possible. Quel film français met en scène Omar Sy et François Cluzet ? Est-ce que c'est Intouchable ou Les Petits Mouchoirs ?
8: Intouchable, bien évidemment.
2: Ben oui, c'est évidemment Intouchable. Oui, Omar Sy, François Cluzet, un film devenu culte qui a dépassé les 20 millions d'entrées au box-office français. Donc c'est un véritable succès, c'est un très beau film.
8: Ouais, très beau film, oui.
2: Donc, Delphine, vous gagnez 2 entrées gratuites pour le parc Walligator Sud-Ouest. Vous choisirez en arrivant sur place soit Walligator, soit Aqualand. Vous pourrez y aller en famille.
8: C'est très gentil. C'est très gentil.
2: Vous avez des enfants ?
8: Oui.
2: Combien d'enfants ? 4
8: ans et
2: 9
8: ans.
2: 4 ans et 9 ans. Donc, vous iriez avec eux ?
8: Ah oui, normalement, oui.
2: Ouais. Je vais essayer de soudoyer Jean-Pierre pour en avoir une de plus, pour que ça vous fasse 3 entrées.
8: D'accord.
2: Est-ce qu'on peut faire 3 entrées ? Allez, Jean-Pierre a dit oui, c'est vendu, c'est pour nous. Voilà, vous repartez avec 3 entrées.
8: Merci. Merci beaucoup.
2: Delphine, merci beaucoup. Bonne journée à Vic Fezensac. Restez au frais si possible. Et je vous dis à très bientôt, et je vous souhaite plein de bonnes choses d'un point de vue professionnel.
8: Oui, merci.
2: Allez, vous ne raccrochez pas, on va prendre vos coordonnées en antenne, d'accord ?
8: Merci, au revoir.
2: Alors, si vous voulez faire comme Delphine, gagner des entrées gratuites pour le parc Walligator Sud-Ouest, il faut nous contacter au standard de la radio. Le numéro, c'est le 07 82 17 57 09. 07 82 17 57 09. Je vous repose une question dans 5 minutes. On marque une petite pause musicale et on se retrouve dans quelques instants.

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Le caddie cadeau spécial été 2026, on vous offre des entrées pour le parc Walligator Sud-Ouest, mesdames, messieurs. Vous nous appelez au standard de la radio, je vous redonne le numéro de téléphone hop, que j'ai ici, c'est le 07 82 17 57 09. 07 82 17 57 09. Il y a déjà eu deux gagnantes qui sont reparties avec des entrées. Il y en a eu 5 au total de gagnées. Et je vous pose une nouvelle question à laquelle il faut répondre. Attention, écoutez bien, et puis c'est d'actualité. Combien de fois la France a-t-elle remporté de Coupe du Monde de football? Deux fois ou une fois? Combien de fois la France a-t-elle remporté de Coupe du Monde de football? Deux fois ou une fois? Ben vous composez le numéro du standard 07 82 17 57 09. Vous tentez votre chance. Vous avez une chance sur deux, mais bon, globalement, je pense que ils en parlent beaucoup à la télévision, donc ça devrait être assez facile pour vous pour remporter deux nouvelles entrées gratuites pour le parc Walligator Sud-Ouest. 07 82 17 57 09. DFM vous rafraîchit pour cet été.

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ensemble jusqu'à midi au grand jeu spécial été, spécial parc Walligator Sud-Ouest. Walligator et Aqualand. Je vous rappelle la question qui est en cours. Vous pouvez jouer pour vous, bien sûr, mais vous pouvez également jouer pour vos amis, pour vos petits-enfants, pour vos enfants. Enfin, bref, vous pouvez jouer pour d'autres personnes, évidemment. Ça, si vous avez envie, il n'y a pas de souci. Vous n'êtes pas obligé de les avoir que pour vous. Alors, je vous rappelle la question. Combien de fois la France a-t-elle remporté la Coupe du Monde de football? Est-ce qu'elle l'a remportée deux fois ou une fois? Combien de fois la France a-t-elle remporté la Coupe du Monde de football? Deux fois ou une fois? Si vous pensez avoir la bonne réponse, vous composez le numéro du standard, le 07 82 17 57 09. 07 82 17 57 09. On vous attend au standard de la radio.

0: Cadi Cadeau, des vacances spéciales été, spécial Walligator Sud-Ouest. On vous envoie chez Walligator ou bien à Aqualand Agen. Vous irez tout cet été pour vous amuser en famille. Alors est avec nous au standard Silver. Bonjour Silver. Ah, alors attendez, est-ce que c'est moi qui ai fait une fausse me... tac, tac, tac. Non, pourtant vous devriez être là. Je vous ai pas.
1: Allô ?
0: Ah, ça y est, vous revoilà. Vous étiez parti.
1: Oui,
0: comment va Silver ?
1: Je vais vous parler, mais il n'y a pas de retour.
0: Ah ouais, ça coupe un peu, alors je sais pas. Bon, comment allez-vous ?
1: Pourtant, moi, heureusement, il est à fond et je ne sais pas pourquoi ça ne fonctionne pas.
0: Bon, c'est pas grave, c'est pas grave. Comment allez-vous, Silver ?
1: Oui, ça va très bien.
0: Allez, vous êtes dans votre voiture ou quoi ?
1: Non, je me suis garé et je suis au soleil. Je fais une petite bronzette de minutes le temps de vous parler.
0: Bon, super. Bon, au moins, Silver, il est décontracté, il prend le temps. Vous avez raison. Qu'est-ce que vous faites dans la vie, Silver ?
1: Je suis pour l'ADMR.
0: L'ADMR, ça me parle. Vous pouvez me rappeler le...
1: L'ADMR, c'est l'aide à la personne de proximité.
0: D'accord, c'est ça. Bah, c'est un beau métier d'engagement. Je vous félicite, Silver. Bravo.
1: Merci.
0: Alors, Silver, attention, je vous pose la question pour remporter deux entrées pour le parc Walligator Sud-Ouest. Combien de fois la France a-t-elle remporté la Coupe du Monde de football ? Deux fois ou une fois ? Allez, donnez-moi la bonne réponse.
1: Deux fois.
0: Oui, deux fois, bien sûr. Et peut-être, on croise les doigts, peut-être une troisième fois bientôt.
1: Et oui, ils se sont qualifiés hier là pour les deux. C'est déjà bien.
0: Et oui, ils se sont qualifiés hier. C'est la première mi-temps qui a été un petit peu difficile. Bien qu'ils avaient le dessus, mais ils n'arrivaient pas à concrétiser. Mais par contre, en deuxième mi-temps, ça a été impeccable. Vous avez regardé le match ?
1: Oui, de temps en temps, oui.
0: D'accord, très bien. Bon, bah Silver, je suis très heureux. On vous offre deux entrées pour le parc Walligator Sud-Ouest à Agen. Vous avez le choix entre Walligator et le parc Aqualand. Vous ne bougez pas, je vais prendre vos coordonnées hors antenne pour pouvoir vous envoyer les entrées, d'accord ?
1: D'accord, merci.
0: Merci
1: bien la radio.
0: Merci beaucoup, à très bientôt. Ne raccrochez pas.

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0: J'adore cette reprise de David et Jonathan. Là, est-ce que tu viens pour les vacances? C'est très frais, c'est très ensoleillé, j'aime beaucoup. Moi, ça, autant il y a des reprises que j'aime pas du tout, mais alors celle-là, elle me plaît beaucoup, beaucoup, beaucoup, beaucoup. Bien. Donc, je vous rappelle que nous jouons ensemble jusqu'à midi. On arrive bientôt proche de la fin de l'émission, mais pour l'instant, on continue de jouer au standard avec nous, Jonathan. Bonjour, Jonathan.
1: Bonjour.
0: Comment allez-vous?
1: Eh bien, ça va super.
0: Ça va super.
1: David et Jonathan.
0: C'est ce que j'allais vous dire. Est-ce que vous chantez?
1: Je suis chanteur, oui, en plus, c'est fou.
0: C'est vrai? Il faut venir à la radio faire une petite interview. Vous appelez d'où?
1: Là, j'appelle moi de Pavie.
0: Ah, de Pavie, très bien, d'accord, super.
1: Ouais.
0: Vous savez, la radio est très ouverte aux jeunes talents, surtout en local et tout ça. Donc pourquoi pas, peut-être que hors antenne, on pourra discuter de tout ça. Pour l'instant, on est là pour vous faire gagner des entrées gratuites pour le parc Walligator Sud-Ouest. Attention, je vous pose une question. J'espère que vous aurez la bonne réponse. Je prends mon papier et voici. Attention. Alors, qui détient le record du monde du 100 mètres masculin? Est-ce que c'est Usain Bolt ou Carl Lewis dans les années 80? Qui détient le record du monde du 100 mètres masculin? Usain Bolt ou Carl Lewis?
1: Je dirais Usain Bolt.
0: Je vous dirais que c'est une bonne réponse. Et largement, avec 9 secondes 58 pour être précis, il l'a établi en 2009 à Berlin. Jonathan, je suis ravi, je vous offre des invitations pour le parc Walligator Sud-Ouest. Vous avez des enfants?
1: Alors oui, en plus je suis une famille recomposée, donc j'ai pas mal d'enfants.
0: Ah, d'accord, très bien. Bon, écoutez, on va... Combien vous avez d'enfants?
1: En tout, 5. Deux adultes, ça fait pas mal de monde.
0: Ça fait 5, Jean-Pierre me dit, c'est joué, c'est pour lui, c'est cadeau. On vous offre 5 entrées.
1: Ah ben super, c'est génial,
0: bon,
1: je vous remercie.
0: On est très heureux de vous faire plaisir, Jonathan. Super.
1: Je suis super heureux, tout le monde va être super content à la maison.
0: Ouais, vous allez passer une journée en famille formidable. Et alors vous aurez le choix, hein. Vous choisissez soit Walligator, soit Aqualand, c'est comme vous voudrez, d'accord?
1: Oh ben c'est génial, super génial.
0: Voilà, vous irez. Vous êtes en vacances ou c'est pour bientôt?
1: Ouais, on est en vacances là.
0: Bon, ça tombe d'autant mieux que...
1: Ça tombe à pic.
0: Ça tombe très bien, parfait, vous les aurez là, je pense, aujourd'hui ou demain, ou plus tard, vous les aurez par email. Surtout, vous quittez pas, on va vous prendre en antenne pour prendre vos coordonnées. Et moi, je vous souhaite bon courage, bonnes vacances, un bel été, et plein de bonnes choses, Jonathan. À bientôt.
1: Merci beaucoup et merci beaucoup à la radio.
0: Allez, avec plaisir. Je vous rappelle le numéro du standard, c'est le 07 82 17 57 09. 07 82 17 57 09. On va poser une question, une petite question. Et puis voilà, si vous avez envie de jouer, vous nous appelez. À quelle vitesse la lumière se déplace-t-elle dans le vide? Alors là, c'est plus compliqué, mais globalement, ça devrait jouer. 300 000 km/h par seconde, ou 350 000 km par seconde? La vitesse de la lumière, s'il vous plaît. 300 000 km par seconde. Ah, on a un appel en direct, je vais le prendre. Hop. Alors, je mets en attente celui-là. Oh, c'est technique, hein. Allô, j'écoute, bonjour.
2: Allô, j'écoute, bonjour. Oui, bonjour.
0: Bonjour, qui est à l'appareil?
2: Et c'est encore Silver.
0: Ah, c'est encore Silver. Ah non, malheureusement, on joue qu'une fois parce qu'il faut en laisser pour tout le monde.
2: Je rallume la voiture, vous posez une question, donc je dis, je vais réessayer.
0: Bien tenté. Bien tenté, Silver. Bon, bonne route.
2: Et merci, une bonne journée et passez un bel été et tenez-vous frais.
0: Merci, à vous également, merci beaucoup. Allez, je rappelle une nouvelle fois la question: à quelle vitesse la lumière se déplace-t-elle? Est-ce que c'est environ 300 000 km par seconde ou bien 350 000 km par seconde? Vous nous appelez au 07 82 17 57 09. On marque une petite pause en vous attendant au standard.
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0: Le caddie cadeau qui arrive à son terme prochainement d'ici 5 minutes. Donc vous avez encore la possibilité de gagner les deux dernières places de la matinée pour le parc Walligator Sud-Ouest à Agen. Je vous rappelle la question. À quelle vitesse la lumière se déplace-t-elle? Est-ce que c'est environ 300 000 km par seconde ou 350 000 km par seconde? Environ 300 000 km par seconde ou 350 000 km par seconde? Vous nous appelez, ce sera vraiment les toutes dernières places pour aujourd'hui. 07 82 17 57 09. 07 82 17 57 09.

0: Le jeu des vacances spécial été. J'adore Benjamin Biolay. Je trouve qu'il a trouvé son style depuis qu'il avait gagné ses victoires de la musique il y a 3-4 ans. Je trouve que là, vraiment, il est très fort. Bon, bref, ça, c'était un petit avis personnel sur le programme musical. Bon, écoutez, la question est un petit peu difficile, je le reconnais. J'aurais dû peut-être en poser une autre. Alors, c'est vendredi, il est midi et tout le monde a chaud. Donc, ce qu'on va faire, vraiment, avant de finir, il reste une minute là, avant de se quitter. Le premier qui appelle, il n'y a pas de questions, il n'y a pas de réponse, il n'y a rien du tout. Celui qui appelle au standard gagnera les deux dernières places qui sont en jeu pour ce matin. Je vous rappelle le numéro du standard, 07 82 17 57 09. 07 82 17 57 09. Pas de questions, pas de réponse. Vous appelez tout simplement. Je vous prends en ligne en direct avant midi. Et sinon, bah, ça sera pour demain. Mais ça, je vous dirai un petit truc. Je vous dirai un petit truc tout à l'heure. Allez, appelez-nous dès maintenant. Il n'y a rien à faire si ce n'est de composer le numéro du stand. Ah oui, merci. Je m'étais perdu dans mon casque. Le 07 82 17 57 09. Appelez.
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0: Bonjour à tous. Il y avait du monde devant la télé pour la victoire des Bleus hier soir. Plus de 16 millions de téléspectateurs ont assisté à la qualification de l'équipe de France de football à la demi-finale de la Coupe du Monde. Les tricolores se sont imposés 2-0 hier soir face au Maroc en quart. Un match maîtrisé qui permet donc aux Français de se hisser dans le dernier carré pour le troisième mondial de suite. L'équipe de France connaîtra son adversaire pour la demi-finale de mardi. Ce soir, ce sera l'Espagne ou la Belgique. Et ce drame en marge des célébrations autour du match. Une adolescente de 17 ans a perdu la vie hier dans le Nord. Elle est tombée d'un camion lors des rassemblements organisés en centre-ville d'Aulnoy. Le nouveau plan hors sec chaleur extrême déclenché aujourd'hui. Conséquence de la vague de chaleur qui s'abat pour la troisième fois sur la France. Il doit permettre, selon la porte-parole du gouvernement, Maud Bréjon, de mieux cibler les personnes vulnérables, notamment avec un meilleur croisement des fichiers de CCAS et d'agences régionales de santé. Une annonce alors que 9 départements de l'Ouest basculent en vigilance rouge ce midi. Sont concernés les Pays de la Loire et 4 départements voisins où vivent 6 millions de personnes. 76 autres sont également en alerte orange et la situation va encore s'aggraver demain. L'Île-de-France et le Centre-Val de Loire passeront dès ce samedi en vigilance rouge canicule. 24 départements seront concernés au total. Et pour faire face aux fortes températures, Maud Bréjon annonce également que 6000 climatiseurs ont déjà été livrés et installés dans les hôpitaux. La proposition d'Olivier Faure pour l'élection présidentielle rejetée. Les militants socialistes ont choisi hier soir le mode de sélection de leur candidat et ils n'ont donc pas retenu la méthode voulue par le premier secrétaire du PS. C'est celle de ses opposants qui a été validée, à savoir la désignation d'un candidat simplement par les militants du PS et des organisations politiques se reconnaissant comme faisant partie du pôle socialiste. Et puis, patience et prudence sur les routes aujourd'hui. Le trafic s'annonce compliqué, en cause les départs en vacances. C'est noir dans le sens des départs en Auvergne, Rhône-Alpes ce vendredi et rouge partout ailleurs. Excellente matinée à tous.
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3: L'office de tourisme de Castéra-Verduzan nous accueille aujourd'hui avec Madame Véronique Mascarens qui s'occupe ici de l'office de tourisme. Quel est votre rôle exactement?
4: Je suis la présidente de l'office de tourisme du Grand Hochecœur de Gascogne.
3: Les touristes sont déjà là. Que va-t-on trouver pour cette nouvelle saison?
4: L'office de tourisme rentre dans la pleine saison. L'office de tourisme à Castéra-Verduzan est de ce fait ouvert tous les jours, tous les jours de la semaine, même le dimanche matin. Il renseigne tous les touristes sur toutes les activités, toutes les

0: repartir avec des souvenirs de Castelnaverduzan.
1: Sur l'office de tourisme, vous pouvez avoir un accueil en différentes langues, en anglais, en espagnol notamment. Et les informations sont des informations vraiment qui sont ciblées tourisme, bien sûr. Vous avez les randonnées, vous avez les différentes activités, les festivals, les informations économiques, les informations de la vie du village, tout simplement. Nous proposons aussi une petite boutique pour partir avec des souvenirs, de très belles cartes postales, des magnettes à poser sur votre frigo pour amener un souvenir de la station thermale de Castelnaverduzan, et bien entendu, la monnaie de Paris, qui est le souvenir phare.
0: Merci, c'était Madame Véronique Mascarens, qui s'occupe ici de l'Office de tourisme. Quel est votre rôle exactement ?
1: Je suis la présidente de l'Office de tourisme du Grand Hochecœur de Gascogne.
0: Merci.
1: Avec plaisir.

des vacances, nous sommes arrivés au bout du bout, il est un tout petit peu plus de midi. On va vous souhaiter une excellente journée dans la région. Si vous êtes en vacances, bonnes vacances, un bel été à vous. Si vous travaillez, bon courage, le meilleur est à venir puisque les vacances vont arriver pour vous également. Alors, mine de rien, on se rend pas compte, on parle, on discute, on s'amuse et tout ça. Mais ce matin, nous avons quand même fait gagner 12 invitations pour le parc Walibi Sud-Ouest. C'est pas rien, 12 invitations. Alors, c'est avec beaucoup de plaisir. Et je peux vous annoncer pour demain des surprises, mesdames, messieurs. Il y aura des surprises. Donc, soyez là demain matin, 11h midi, pour la deuxième de ce Caddie Cadeau spécial été. On vous offrira toujours des invitations pour le parc Walligator Sud-Ouest. Vous choisissez le parc qui vous convient, Walligator ou bien Aqualand. Ça, c'est la formule qu'on vous propose avec pour vous, vos enfants, enfin bref, pour votre petite famille. Avec le temps qu'il fait, je pense que c'est tout à fait sympa. Merci Jean-Pierre pour la réalisation de l'émission. On se retrouve demain matin à 11h. Merci beaucoup, bonne journée. Ciao.

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1: Ce vendredi après-midi 10 juillet, Météo France nous prévoit un risque d'orage entre Miradoux, Condon, Auch, Agen, Nérac, peut-être des orages avec grêle sur Nérac-Mézin et Montcrabeau, comme à Mirande et en allant sur les Hautes-Pyrénées. La fin d'après-midi, risque d'orage maintenu. Côté température, nous aurons cet après-midi 36-37 degrés à Vic-Lezensac, 38 à Castéra-Verduzan, Valence-sur-Béise. Il fera 38 degrés à Agen, 37 pour Nérac. Le vent pourrait souffler entre 60 et 80 km/h sous les orages. Dans la soirée, les coups de vent entre 50 et 60 km/h. Cette nuit, ça se calme. Les températures seront de 21 à 22 degrés sous les étoiles. Votre journée de demain samedi, le matin, les températures seront de 20 degrés, 27 degrés à midi entre Condon et Valence-sur-Béise et il fera jusqu'à 25 degrés près de Auch et de Miradoux. Alors ce samedi après-midi, les températures vont dépasser les 37 à 38 degrés. Le prochain point météo, c'est ce soir avec Christophe qui vous accompagne tout au long de ce week-end. Belle journée.
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2: Porteur funéraire à Condon, ouvrier agroalimentaire en CDI à Condon, directeur de centre social en CDI à Condon, opérateur de production et conditionnement en CDI à Béraud, auxiliaire de vie en CDI à Valence-sur-Béise et peintre en bâtiment en CDI à Valence-sur-Béise, charpentier couvreur en CDI à La Romieux, foreur de puits en CDI à Françaises-Casses, moniteur éducateur en CDI à Montréal, plombier chauffagiste en CDI à Coursan, employé de maison en CDI à Castéra-Verduzan, conducteur accompagnateur en CDI à Castéra-Verduzan, couvreur zingueur en CDI à Lectour, chargé d'études de prix en CDI à Lectour, employé de rayon bazar en CDI à Marambat, vendeur en boulangerie-pâtisserie en CDI à Vic-Fezensac, employé de maison en CDI à Vic-Fezensac, conducteur transport d'animaux vivants en CDI à Castelnaudozan-Labarrère, dépanneur frigoriste ou chauffagiste en CDI à Géguin, agent d'entretien de propreté en CDI à Éose, référent opérationnel d'accueil en CDI à Éose, commis de cuisine en CDI à Sainte-Mère, poseur de profil aluminium en CDI à Stafford, auxiliaire de vie en CDI à Saint-Jean-de-Pouge, conseiller en location en CDI à Florence, assistant clé en CDI à Florence, adjoint au responsable informatique en CDI à Florence, réparateur de commande en CDI à Démus, infirmier en CDI à Ordan-la-Roque, agent d'entretien en CDI à Saint-Clar, auxiliaire de vie en CDI à Castin, chauffeur-livreur en CDI dans le Gers, installateur de chauffage et climatisation en CDI dans le Gers, boucher en CDI dans le Gers et ergothérapeute en CDI dans le Gers.
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1: Les foins en Albret avec Aurélie Trévisan. Une expérimentation menée dans le Lot-et-Garonne. Le département fait en effet partie des 11 territoires retenus pour tester un nouveau dispositif destiné à prévenir les conséquences du retrait-gonflement des argiles. L'objectif est d'intervenir avant que les dégâts ne deviennent irréversibles. Première étape, un diagnostic réalisé par un expert pour évaluer les risques et proposer des solutions adaptées. Cette étude pourra être financée jusqu'à 90% dans la limite de 30 000 euros hors taxes. Viendront ensuite les travaux de prévention, comme le drainage, la gestion des eaux pluviales, la stabilisation des sols ou bien encore l'aménagement des abords des habitations. L'aide de l'État pourra couvrir jusqu'à 80% des dépenses avec un plafond fixé à 14 000 euros hors taxes. Ce dispositif s'adresse aux propriétaires occupants sous condition de ressources. Pour davantage d'informations, rendez-vous sur le site fondspréventionargilebeta.gouv.fr. On poursuit avec du sport et une jeune joueuse qui suit les traces de son aîné. Après Aelig Trégoué qui a rejoint le Stade Toulousain en 2025, avant de découvrir l'équipe de France de rugby à 7. C'est désormais sa sœur cadette Alana qui ouvre un nouveau chapitre de cette saga familiale. Âgée de 17 ans, capitaine du SU Agen et tout juste diplômée du baccalauréat, elle va elle aussi intégrer le Stade Toulousain à la rentrée. En parallèle, elle débutera une licence d'histoire. Début juillet, les deux sœurs se sont illustrées à Hambourg en Allemagne avec l'équipe de France pour la première étape du championnat d'Europe de rugby à 7. Une étape conclue par une première place. Elles tenteront désormais de confirmer à Split en Croatie du 24 au 26 juillet avec l'objectif de décrocher le titre de championne d'Europe. Une parenthèse culturelle à présent, le groupe Gabara est en concert le 18 juillet au Petit Théâtre de Nérac. Entre chants gascons et sonorités de cornemuse, les musiciens proposeront un voyage au cœur des traditions du Sud-Ouest, dans l'esprit chaleureux des cercles de Gascogne. Participation au chapeau.
2: C'était l'info en Albret avec Aurélie Trévisan.

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1: Ce vendredi après-midi 10 juillet, Météo France nous prévoit un risque d'orage entre Miradoux, Condon, Auch, Agen, Nérac, peut-être des orages avec grêle sur Nérac, Mézin et Montcrabeau, comme à Mirande et en allant sur les Hautes-Pyrénées. La fin d'après-midi, risque d'orage maintenu. Côté température, nous aurons cet après-midi 36-37 degrés à Vic-Fezensac, 38 à Castéra-Verduzan, Valence-sur-Béise. Il fera 38 degrés à Agen, 37 pour Nérac. Le vent pourrait souffler entre 60 et 80 km/h sous les orages. Dans la soirée, des coups de vent entre 50 et 60 km/h. Cette nuit, ça se calme. Les températures seront de 21 à 22 degrés sous les étoiles. Votre journée de demain samedi, le matin, les températures seront de 20 degrés, 27 degrés à midi entre Condon et Valence-sur-Béise et il fera jusqu'à 25 degrés près de Auch et de Miradoux. Alors ce samedi après-midi, les températures vont dépasser les 37 à 38 degrés. Le prochain point météo, c'est ce soir avec Christophe qui vous accompagne tout au long de ce week-end. Belle journée.
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2: Une explosion hier dans un local de stockage près du gymnase de Barcelone du Gers. Le bâtiment a été totalement éventré par l'explosion. Un garçon de 15 ans et une femme de 37 ans ont été légèrement blessés. Une fille de 15 ans et un homme de 41 ans ont également été victimes de l'explosion, mais n'ont pas été blessés. Deux maisons dans l'axe du Souffle ont subi des dégâts. Une enquête a été ouverte pour déterminer les causes exactes de cette explosion. Mouvement social hier chez Daher à Loueil dans les Hautes-Pyrénées. Une partie des salariés du site a débrayé afin de faire entendre plusieurs de leurs revendications. Un mouvement à l'appel de la CGT. Parmi leurs revendications, les salaires, les conditions de travail, mais aussi l'avenir du site industriel, et alors que certaines lignes de production pourraient être transférées vers le Maroc. Une plainte déposée par une salariée d'un institut d'esthétique à Mont-de-Marsan. Plainte déposée mercredi en fin d'après-midi. Elle dénonce des gestes et le comportement inapproprié d'un client pendant un massage. Le client, un octogénaire, a lui été interpellé et entendu par les policiers hier matin. Nouvel incendie de forêt hier dans les Landes. Un feu survenu sur la commune de Vielle-Saint-Giron. Plusieurs casernes de pompiers ont été mobilisées pour circonscrire le sinistre avec l'aide de moyens aériens et de drones. 7 hectares ont brûlé. Plusieurs personnes ont dû être évacuées. Un pompier légèrement blessé a été transféré vers l'hôpital. Un départ remarqué dans les Pyrénées-Atlantiques. Le préfet Jean-Marie Girier va quitter le département pour occuper le même poste, mais dans les Alpes-Maritimes cette fois-ci. Nomination effectuée hier en Conseil des ministres. Son successeur n'est pas encore connu. Il devrait être prochainement nommé lors d'un prochain Conseil des ministres. Et puis après l'incendie qui a touché le chantier des bains japonais, Balnéa sera en fête ce dimanche avec une grande soirée festive au bord du lac de Génos, Loudenvielle. Au programme buvette et food trucks, ambiance assurée par une batoukade et un concert avec l'orchestre Jean Ribul, sans oublier le feu d'artifice, un événement par ailleurs gratuit.

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2: Une explosion hier dans un local de stockage près du gymnase de Barcelone du Gers. Le bâtiment a été totalement éventré par l'explosion. Un garçon de 15 ans et une femme de 37 ans ont été légèrement blessés. Une fille de 15 ans et un homme de 41 ans ont également été victimes de l'explosion mais n'ont pas été blessés. Deux maisons dans l'axe du Souffle ont subi des dégâts. Une enquête a été ouverte pour déterminer les causes exactes de cette explosion. Mouvement social hier chez Daher à Loueil dans les Hautes-Pyrénées. Une partie des salariés du site a débrayé afin de faire entendre plusieurs de leurs revendications. Un mouvement à l'appel de la CGT. Parmi leurs revendications, les salaires, les conditions de travail, mais aussi l'avenir du site industriel, et alors que certaines lignes de production pourraient être transférées vers le Maroc. Une plainte déposée par une salariée d'un institut d'esthétique à Mont-de-Marsan. Plainte déposée mercredi en fin d'après-midi. Elle dénonce des gestes et le comportement inapproprié d'un client pendant un massage. Le client, un octogénaire, a lui été interpellé et entendu par les policiers hier matin. Nouvel incendie de forêt hier dans les Landes, un feu survenu sur la commune de Vielle-Saint-Giron. Plusieurs casernes de pompiers ont été mobilisées pour circonscrire le sinistre avec l'aide de moyens aériens et de drones. 7 hectares ont brûlé, plusieurs personnes ont dû être évacuées. Un pompier légèrement blessé a été transféré vers l'hôpital. Un départ remarqué dans les Pyrénées-Atlantiques, le préfet Jean-Marie Girier va quitter le département pour occuper le même poste, mais dans les Alpes-Maritimes cette fois-ci. Nomination effectuée hier en Conseil des ministres, son successeur n'est pas encore connu. Il devrait être prochainement nommé lors d'un prochain Conseil des ministres. Et puis après l'incendie qui a touché le chantier des bains japonais, Balnéa sera en fête ce dimanche avec une grande soirée festive au bord du lac de Génos, Loudenvielle. Au programme buvette et food trucks, ambiance assurée par une batoucade et un concert avec l'orchestre Jean Ribul, sans oublier le feu d'artifice, un événement par ailleurs gratuit.
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3: Voici les offres d'emploi de cette semaine en CDD. Vendeur à Condon, assistant d'éducation en CDD à Condon, cariste en CDD à Condon, animateur périscolaire en CDD à Mouchamp, animateur périscolaire en CDD à Valence-Aubéize, ouvrier agricole de grande culture en CDD à Blaziette, manutentionnaire en CDD à Thérobe, chef de réception, assistant direction en CDD à Castéra-Verduzan, cuisinier de restauration collective en CDD à Castéra-Verduzan, trextoriste en CDD à Lamotte-Goas, assistant de gestion administrative en CDD à Lectour, aide cuisine et plonge en CDD à Lanpax, agent d'entretien de propreté de locaux en CDD à Vic-Fezensac, agent des services en CDD à Vic-Fezensac et préparateur en pharmacie en CDD à Vic-Fezensac, employé viticole polyvalent en CDD à Eauze, directeur à la haie en CDD à Eauze, assistant administratif agence immobilière en CDD à Florence, chauffeur poids lourd en CDD à Sainte-Christie, infirmier en CDD à Ordan-la-Roque, tractoriste en CDD à Roquelaure, cuisinier en CDD à Saint-Clair, assistant administratif au service des impôts des entreprises en CDD dans le Gers, enquêteur de terrain satisfaction client en CDD dans le Gers et technicien modem en CDD dans le Gers.
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2: Deux concerts prévus ce samedi et dimanche. Les premiers sera grâce au casino qui offre ce concert permettant de lancer la programmation estivale et musicale de l'établissement de jeu. À 21h avec le duo Oasis, ce dernier propose un répertoire orienté pop-rock, soul, funk. Et ce dimanche, toujours dans le parc Lannelong, c'est le foyer des jeunes qui propose sur scène un duo. C'est Zoé et Enzo. Zoé commence à tisser sa toile d'artiste à la fois chanteuse, interprète. Elle s'accompagne à la guitare et chante en solo ou en duo. Voilà, c'est aussi au moment de l'apéritif que vous pourrez profiter de sa voix tout en sortant du marché dominical. Alors à noter que la buvette du parc Lannelong sera ouverte à partir de 10h. La restauration sera également possible à midi. Ensuite, n'oublions pas la journée avec les sapeurs-pompiers le 14 juillet. Le foyer de jeunes sera à nouveau sur le pont samedi 18 juillet avec la traditionnelle journée casse-côte.
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2: Toujours du monde sur la route à l'occasion de ce nouveau week-end de départ en congé. La journée de ce vendredi est classée rouge dans le sens des départs par Bison Futé. Ce sera toujours rouge dans le même sens demain samedi. Si vous le pouvez, décaler votre départ à dimanche où les conditions de circulation seront plus favorables. Un signalement émis par les avocats de Jérôme Barella dans le Gers. Signalement qui fait suite à la divulgation de propos tenus par le suspect dans l'enlèvement et la mort de la petite Liana lors de sa garde à vue. Des SMS échangés ont également été révélés. Une divulgation illégale de pièces couvertes par le secret de l'instruction. Une plainte pourrait d'ailleurs être déposée. Nouvel incendie de forêt hier dans les Landes. Un feu survenu sur la commune de Vielle-Saint-Girons. Plusieurs casernes de pompiers ont été mobilisées pour circonscrire le sinistre avec l'aide de moyens aériens et de drones. 7 hectares au total ont brûlé. Plusieurs personnes ont dû être évacuées. Un pompier légèrement blessé a été transféré vers l'hôpital. Un hélicoptère a appelé à la rescousse à Barèges dans les Hautes-Pyrénées, conséquence de l'incendie de végétation survenu mercredi dans un secteur particulièrement difficile d'accès. Plus d'une vingtaine de largages sur le secteur de l'Aéré. Au total, 2 hectares de végétation ont été détruits par les flammes. En sport cyclisme, 7e étape du Tour de France avec la grande boucle qui quitte notre région. Départ d'Ajetmo pour rejoindre Bordeaux, une étape de 175 km. Du plat essentiellement. Seule difficulté, la côte de Bégueille à une trentaine de kilomètres de la préfecture de Gironde. Et puis après l'incendie qui a touché le chantier des bains japonais, Balnéa sera en fête ce dimanche avec une grande soirée festive au bord du lac de Génos-Loudenvielle. Au programme, buvette et food trucks. Ambiance assurée par une batucade et un concert avec l'orchestre Jean Ribul, sans oublier le feu d'artifice. Un événement par ailleurs gratuit.

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1: Bonjour à tous, la météo de votre soirée. On est encore sur des températures très hautes de 29-30 degrés avec un ciel voilé qui peut provoquer une certaine lourdeur de l'atmosphère. À noter des orages du côté de Mirande et Massub. La nuit sera tropicale car les températures ne descendront pas en dessous de 22 à 23 degrés, voire même 25 degrés à Fleurance et jusqu'à 26 degrés du côté de Miradoux. Demain samedi, déjà 21 degrés au lever du jour, puis 27 à 29 degrés en se rapprochant de midi avec un plein soleil et l'après-midi 35 degrés de moyenne sur le département avec des orages du côté de Gimont et l'île Jourdain. Dimanche à présent 23 degrés au lever du jour, ce qui est beaucoup pour rafraîchir les maisons, puis 31 degrés en se rapprochant de midi. La matinée sera donc déjà très chaude. L'après-midi, du soleil et quelques nuages dans le ciel, 36 à 38 degrés pour les températures. Je vous souhaite un très bon début de vacances et un très bel été avec DFM.
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4: Ce soir, si cela est possible, le foyer des jeunes organise à Castéra-Verduzan son traditionnel concours de pétanque. Dans le cadre du parc Lannelongue, la suite du week-end sera musicale avec deux concerts prévus ce samedi et dimanche. Les premiers sera grâce au casino qui offre ce concert permettant de lancer la programmation estivale et musicale de l'établissement de jeux. À 21h avec le duo Oasis, ce dernier propose un répertoire orienté pop-rock, soul, funk. Et ce dimanche, toujours dans le parc Lannelongue, c'est le foyer des jeunes qui propose sur scène un duo, c'est Zoé et Enzo. Zoé commence à tisser sa toile d'artiste, à la fois chanteuse, interprète. Elle s'accompagne à la guitare et chante en solo ou en duo. Voilà, c'est aussi au moment de l'apéritif que vous pourrez profiter de sa voix tout en sortant du marché dominical. Alors à noter que la buvette du parc Lannelongue sera ouverte à partir de 10h. La restauration sera également possible à midi. Ensuite, n'oublions pas la journée avec les sapeurs-pompiers le 14 juillet. Le foyer des jeunes sera à nouveau sur le pont samedi 18 juillet avec la traditionnelle journée café.

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2: Une expérimentation menée dans le Lot-et-Garonne. Le département fait en effet partie des 11 territoires retenus pour tester un nouveau dispositif destiné à prévenir les conséquences du retrait-gonflement des argiles. L'objectif est d'intervenir avant que les dégâts ne deviennent irréversibles. Première étape, un diagnostic réalisé par un expert pour évaluer les risques et proposer des solutions adaptées. Cette étude pourra être financée jusqu'à 90% dans la limite de 30 000 euros hors taxes. Viendront ensuite les travaux de prévention comme le drainage, la gestion des eaux pluviales, la stabilisation des sols ou bien encore l'aménagement des abords des habitations. L'aide de l'État pourra couvrir jusqu'à 80% des dépenses avec un plafond fixé à 14 000 euros hors taxe. Ce dispositif s'adresse aux propriétaires occupants sous condition de ressources. Pour davantage d'informations, rendez-vous sur le site fondspréventionargilebeta.gouv.fr. On poursuit avec du sport et une jeune joueuse qui suit les traces de son aîné. Après Aélig Trégouet qui a rejoint le Stade Toulousain en 2020 avant de découvrir l'équipe de France de rugby à 7. C'est désormais sa sœur cadette Alana qui ouvre un nouveau chapitre de cette saga familiale. Âgée de 17 ans, capitaine du SU Agen et tout juste diplômée du baccalauréat, elle va elle aussi intégrer le Stade Toulousain à la rentrée. En parallèle, elle débutera une licence d'histoire. Début juillet, les deux sœurs se sont illustrées à Hambourg en Allemagne avec l'équipe de France pour la première étape du championnat d'Europe de rugby à 7. Une étape conclue par une première place. Elles tenteront désormais de confirmer à Split en Croatie du 24 au 26 juillet avec l'objectif de décrocher le titre de championne d'Europe. Une parenthèse culturelle à présent, le groupe Gabara est en concert le 18 juillet au Petit Théâtre de Nérac. Entre chant gascon et sonorité de cornemuse, les musiciens proposeront un voyage au cœur des traditions du Sud-Ouest, dans l'esprit chaleureux des cercles de Gascogne. Participation au chapeau.
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1: Bonjour à tous, la météo de votre soirée. On est encore sur des températures très hautes de 29-30 degrés avec un ciel voilé qui peut provoquer une certaine lourdeur de l'atmosphère. À noter des orages du côté de Mirande et Massub. La nuit sera tropicale car les températures ne descendront pas en dessous de 22 à 23 degrés, voire même 25 degrés à Fleurance et jusqu'à 26 degrés du côté de Miradoux. Demain samedi, déjà 21 degrés au lever du jour, puis 27 à 29 degrés en se rapprochant de midi avec un plein soleil et l'après-midi 35 degrés de moyenne sur le département avec des orages du côté de Gimont et l'île Jourdain. Dimanche à présent 23 degrés au lever du jour, ce qui est beaucoup pour rafraîchir les maisons, puis 31 degrés en se rapprochant de midi. La matinée sera donc déjà très chaude. L'après-midi, du soleil et quelques nuages dans le ciel, 36 à 38 degrés pour les températures. Je vous souhaite un très bon début de vacances et un très bel été avec DFM.
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0: Bonsoir à tous. La France n'est pas épargnée par les incendies. Plus de 25 000 hectares ont brûlé depuis le début de l'année. C'est presque le double de l'année dernière à la même date. En début d'après-midi, le directeur général de la sécurité civile, Julien Marion, a pris la parole pour souligner le caractère exceptionnel de ces feux.
1: Nous avons un début de saison feu de forêt 2026 qui est d'une exceptionnelle intensité. Nous avons là l'effet des pluies qui ont eu lieu en hiver et au printemps, qui ont généré des pousses de végétation importante. Toute cette végétation a séché sous l'effet des canicules successives et constitue désormais autant de combustible pour des feux qui se déclarent en raison de la combinaison des facteurs bien connus, des températures élevées voire très élevées, une hydrométrie, une humidité extrêmement faible et des épisodes de vent qui viennent donc créer ce fameux cocktail explosif.
0: Pour lutter contre ces feux, une mobilisation sans précédent de moyens est mise en place. La sécurité civile espère pouvoir déployer l'avion A400M, un avion militaire qui permet d'installer un kit de largage d'eau de grande capacité de 20 tonnes. Alors que la France continue de suffoquer, le plan hors sec chaleur extrême est déclenché. Ce plan, en vigueur dans les départements en vigilance rouge canicule, a pour objectif de protéger les personnes les plus vulnérables en coordonnant les moyens publics et privés nécessaires. Demain, la vigilance rouge va s'étendre avec 24 départements concernés, de la Bretagne à l'Île-de-France. Elle se lance une nouvelle fois dans la course à la présidentielle. Ségolène Royal annonce sa candidature à la primaire du Parti Socialiste. Sur X, la candidate malheureuse de 2007 explique sa décision par ses nombreux échanges avec des élus, des citoyens et des entreprises. Elle dit vouloir empêcher l'arrivée de l'extrême droite au pouvoir. Le Tour de France, le Belge Tim Merlier remporte la 7e étape au sprint à Bordeaux. Le maillot jaune reste sur les épaules de Tadej Pogacar. Et puis en foot, qui affrontera les Bleus en demi-finale de la Coupe du Monde? Réponse ce soir. L'Espagne et la Belgique sont face à face à Los Angeles en quart de finale à 21h. Voilà pour l'info, excellente soirée.
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3: L'office de tourisme de Castéra-Verduzan nous accueille aujourd'hui avec Madame Véronique Mascarens qui s'occupe ici de l'office de tourisme. Quel est votre rôle exactement?
4: Je suis la présidente de l'office de tourisme du Grand Hochecœur de Gascogne.
3: Les touristes sont déjà là. Que va-t-on trouver pour cette nouvelle saison?
4: L'office de tourisme rentre dans la pleine saison. L'office de tourisme à Castéra-Verduzan est de ce fait ouvert tous les jours, tous les jours de la semaine, même le dimanche matin. Il renseigne tous les touristes sur toutes les activités, toutes les animations qui se font sur le territoire de l'agglomération du Grand Hoche, mais aussi sur les communes environnantes de Castéra-Verduzan. Et cette année, nous avons souhaité développer un nouveau jeu pour les publics locaux, pour les touristes et aussi pour les curistes qui sont nombreux sur le village. Et ce nouveau jeu, c'est un jeu d'enquête, un jeu de piste. On peut appeler ça un escape game, de valoriser notre village et toute l'histoire qui est très riche de notre village avec la vie du professeur Lannelong notamment.
3: L'office de tourisme, c'est aussi un endroit où on peut repartir avec des souvenirs de Castéra-Verduzan.
4: Sur l'office de tourisme, vous pouvez avoir un accueil en différentes langues, en anglais, en espagnol notamment, et les informations sont des informations vraiment qui sont ciblées tourisme, bien sûr. Vous avez les randonnées, vous avez les différentes activités, les festivals, les informations économiques, les informations de la vie du village, tout simplement. Nous proposons aussi une petite boutique pour partir avec des souvenirs, de très belles cartes postales, des magnettes à poser sur votre frigo pour amener un souvenir de la station thermale de Castéra-Verduzan, et bien entendu, la monnaie de Paris, qui est le souvenir phare.
3: Merci, c'était Madame Véronique Mascarens, qui s'occupe ici de l'office de tourisme. Quel est votre rôle exactement?
4: Je suis la présidente de l'office de tourisme du Grand Hochecœur de Gascogne.
3: Merci.
4: Avec plaisir.
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1: Bonjour à tous, la météo de votre soirée. On est encore sur des températures très hautes de 29-30 degrés avec un ciel voilé qui peut provoquer une certaine lourdeur de l'atmosphère. À noter des orages du côté de Mirande et Masseub. La nuit sera tropicale car les températures ne descendront pas en dessous de 22 à 23 degrés, voire même 25 degrés à Fleurance et jusqu'à 26 degrés du côté de Miradoux. Demain samedi, déjà 21 degrés au lever du jour, puis 27 à 29 degrés en se rapprochant de midi avec un plein soleil et l'après-midi 35 degrés de moyenne sur le département avec des orages du côté de Gimont et l'île Jourdain. Dimanche à présent 23 degrés au lever du jour, ce qui est beaucoup pour rafraîchir les maisons, puis 31 degrés en se rapprochant de midi. La matinée sera donc déjà très chaude. L'après-midi, du soleil et quelques nuages dans le ciel, 36 à 38 degrés pour les températures. Je vous souhaite un très bon début de vacances et un très bel été avec DFM.
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4: Ce soir, si cela est possible, le foyer des jeunes organise à Castéra-Verduzan son traditionnel concours de pétanque. Dans le cadre du parc d'Annelongue, la suite du week-end sera musicale avec deux concerts prévus ce samedi et dimanche. Les premiers sera grâce au casino qui offre ce concert permettant de lancer la programmation estivale et musicale de l'établissement de jeux. À 21h avec le duo Oasis, ce dernier propose un répertoire.

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15: Porteur funéraire à Condon, ouvrier agroalimentaire en CDI à Condon, directeur de centre social en CDI à Condon, opérateur de production et conditionnement en CDI à Béraud, auxiliaire de vie en CDI à Valence-sur-Béise et peintre en bâtiment en CDI à Valence-sur-Béise, charpentier couvreur en CDI à La Romieux, foreur de puits en CDI à Françaises-Casse, moniteur éducateur en CDI à Montréal, plombier chauffagiste en CDI à Courson, employé de maison en CDI à Castéra-Verduzan, conducteur accompagnateur en CDI à Castéra-Verduzan, couvreur zingueur en CDI à Lectoure, chargé d'études de prix en CDI à Lectoure, employé de rayon bazar en CDI à Marambat, vendeur en boulangerie pâtisserie en CDI à Vic-Fezensac, employé de maison en CDI à Vic-Fezensac, conducteur transport d'animaux vivants en CDI à Castelnau-d'Auzan-la-Barrère, dépanneur frigoriste ou chauffagiste en CDI à Géguin, agent d'entretien de propreté en CDI à Éose, référent opérationnel d'accueil en CDI à Éose, commis de cuisine en CDI à Sainte-Mère, poseur de profil aluminium en CDI à Stafford, auxiliaire de vie en CDI à Saint-Jean-de-Pouge, conseiller en location en CDI à Florence, assistant clé en CDI à Florence, adjoint au responsable informatique en CDI à Florence, préparateur de commande en CDI à Dému, infirmier en CDI à Ordan-la-Roque, agent d'entretien en CDI à Saint-Clar, auxiliaire de vie en CDI à Castin, chauffeur-livreur en CDI dans le Gers, installateur de chauffage et climatisation en CDI dans le Gers, boucher en CDI dans le Gers et ergothérapeute en CDI dans le Gers.
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2: Toujours du monde sur la route à l'occasion de ce nouveau week-end de départ en congé. La journée de ce vendredi est classée rouge dans le sens des départs par Bison Futé. Ce sera toujours rouge dans le même sens demain samedi. Si vous le pouvez, décalez votre départ à dimanche où les conditions de circulation seront plus favorables. Un signalement émis par les avocats de Jérôme Barella dans le Gers. Signalement qui fait suite à la divulgation de propos tenus par le suspect dans l'enlèvement et la mort de la petite Liana lors de sa garde à vue. Des SMS échangés ont également été révélés. Une divulgation illégale de pièces couvertes par le secret de l'instruction. Une plainte pourrait d'ailleurs être déposée. Nouvel incendie de forêt hier dans les Landes. Un feu survenu sur la commune de Vielle-Saint-Giron. Plusieurs casernes de pompiers ont été mobilisées pour circonscrire le sinistre avec l'aide de moyens aériens et de drones. 7 hectares au total ont brûlé. Plusieurs personnes ont dû être évacuées. Un pompier légèrement blessé a été transféré vers l'hôpital. Un hélicoptère a appelé à la rescousse à Barège dans les Hautes-Pyrénées, conséquence de l'incendie de végétation survenu mercredi dans un secteur particulièrement difficile d'accès. Plus d'une vingtaine de largages sur le secteur de l'Aéré. Au total, 2 hectares de végétation ont été détruits par les flammes. En sport cyclisme, 7e étape du Tour de France avec la grande boucle qui quitte notre région. Départ d'Ajetmo pour rejoindre Bordeaux, une étape de 175 km. Du plat essentiellement. Seule difficulté, la côte de Bégueil à une trentaine de kilomètres de la préfecture de Gironde. Et puis après l'incendie qui a touché le chantier des bains japonais, Balnéa sera en fête ce dimanche avec une grande soirée festive au bord du lac de Génos, Loudenvielle. Au programme, buvette et food trucks. Ambiance assurée par une batucade et un concert avec l'orchestre Jean Ribul, sans oublier le feu d'artifice, un événement par ailleurs gratuit.
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1: Bonjour à tous, la météo de votre soirée. On est encore sur des températures très hautes de 29-30 degrés avec un ciel voilé qui peut provoquer une certaine lourdeur de l'atmosphère. À noter des orages du côté de Mirande et Massub. La nuit sera tropicale car les températures ne descendront pas en dessous de 22 à 23 degrés, voire même 25 degrés à Fleurance et jusqu'à 26 degrés du côté de Miradoux. Demain samedi, déjà 21 degrés au lever du jour, puis 27 à 29 degrés en se rapprochant de midi avec un plein soleil et l'après-midi 35 degrés de moyenne sur le département avec des orages du côté de Gimont et l'île Jourdain. Dimanche à présent 23 degrés au lever du jour, ce qui est beaucoup pour rafraîchir les maisons, puis 31 degrés en se rapprochant de midi. La matinée sera donc déjà très chaude. L'après-midi, du soleil et quelques nuages dans le ciel, 36 à 38 degrés pour les températures. Je vous souhaite un très bon début de vacances et un très bel été avec DFM.
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0: Bonsoir à tous. La France n'est pas épargnée par les incendies. Plus de 25 000 hectares ont brûlé depuis le début de l'année. C'est presque le double de l'année dernière à la même date. En début d'après-midi, le directeur général de la sécurité civile, Julien Marion, a pris la parole pour souligner le caractère exceptionnel de ces feux.
1: Nous avons un début de saison feu de forêt 2026 qui est d'une exceptionnelle intensité. Nous avons là l'effet des pluies qui ont eu lieu en hiver et au printemps, qui ont généré des pousses de végétation importante. Toute cette végétation a séché sous l'effet des canicules successives et constitue désormais autant de combustible pour des feux qui se déclarent en raison de la combinaison des facteurs bien connus, des températures élevées voire très élevées, une hydrométrie, une humidité extrêmement faible et des épisodes de vent qui viennent donc créer ce fameux cocktail explosif.
0: Pour lutter contre ces feux, une mobilisation sans précédent de moyens est mise en place. La sécurité civile espère pouvoir déployer l'avion A400M, un avion militaire qui permet d'installer un kit de largage d'eau de grande capacité de 20 tonnes. Alors que la France continue de suffoquer, le plan hors sec chaleur extrême est déclenché. Ce plan, en vigueur dans les départements en vigilance rouge canicule, a pour objectif de protéger les personnes les plus vulnérables en coordonnant les moyens publics et privés nécessaires. Demain, la vigilance rouge va s'étendre avec 24 départements concernés, de la Bretagne à l'Île-de-France. Elle se lance une nouvelle fois dans la course à la présidentielle. Ségolène Royal annonce sa candidature à la primaire du Parti Socialiste. Sur X, la candidate malheureuse de 2007 explique sa décision par ses nombreux échanges avec des élus, des citoyens et des entreprises. Elle dit vouloir empêcher l'arrivée de l'extrême droite au pouvoir. Le Tour de France, le Belge Tim Merlier remporte la 7e étape au sprint à Bordeaux. Le maillot jaune reste sur les épaules de Tadej Pogacar. Et puis en foot, qui affrontera les Bleus en demi-finale de la Coupe du Monde? Réponse ce soir. L'Espagne et la Belgique sont face à face à Los Angeles en quart de finale à 21h. Voilà pour l'info, excellente soirée.
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3: L'office de tourisme de Castéra-Verduzan nous accueille aujourd'hui avec Madame Véronique Mascarens qui s'occupe ici de l'office de tourisme. Quel est votre rôle exactement ?
4: Je suis la présidente de l'office de tourisme du Grand Hochecœur de Gascogne.
3: Les touristes sont déjà là. Que va-t-on trouver pour cette nouvelle saison ?
4: L'office de tourisme rentre dans la pleine saison. L'office de tourisme à Castéra-Verduzan est de ce fait ouvert tous les jours de la semaine, même le dimanche matin. Il renseigne tous les touristes sur toutes les activités, toutes les animations qui se font sur le territoire de l'agglomération du Grand Hoche, mais aussi sur les communes environnantes de Castéra-Verduzan. Et cette année, nous avons souhaité développer un nouveau jeu pour les publics locaux, pour les touristes et aussi pour les curistes qui sont nombreux sur le village. Et ce nouveau jeu, c'est un jeu d'enquête, un jeu de piste. On peut appeler ça un escape game. De valoriser notre village et toute l'histoire qui est très riche de notre village avec la vie du professeur Lannelong notamment.
3: L'office de tourisme, c'est aussi un endroit où on peut repartir avec des souvenirs de Castéra-Verduzan.
4: Sur l'office de tourisme, vous pouvez avoir un accueil en différentes langues, en anglais, en espagnol notamment. Et les informations sont des informations vraiment qui sont ciblées tourisme, bien sûr. Vous avez les randonnées, vous avez les différentes activités, les festivals, les informations économiques, les informations de la vie du village, tout simplement. Nous proposons aussi une petite boutique pour partir avec des souvenirs, de très belles cartes postales, des magnettes à poser sur votre frigo pour amener un souvenir de la station thermale de Castéra-Verduzan et bien entendu, la monnaie de Paris qui est le souvenir phare.
3: Merci, c'était Madame Véronique Mascarens qui s'occupe ici de l'office de tourisme. Quel est votre rôle exactement ?
4: Je suis la présidente de l'office de tourisme du Grand Hochecœur de Gascogne.
3: Merci.
4: Avec plaisir.
0: DFM 930 vous souhaite un très bon week-end.

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1: Bonjour à tous, la météo de votre soirée. On est encore sur des températures très hautes de 29-30 degrés avec un ciel voilé qui peut provoquer une certaine lourdeur de l'atmosphère. À noter des orages du côté de Mirande et Masseub. La nuit sera tropicale car les températures ne descendront pas en dessous de 22 à 23 degrés, voire même 25 degrés à Fleurance et jusqu'à 26 degrés du côté de Miradoux. Demain samedi, déjà 21 degrés au lever du jour, puis 27 à 29 degrés en se rapprochant de midi avec un plein soleil et l'après-midi 35 degrés de moyenne sur le département avec des orages du côté de Gimont et l'île Jourdain. Dimanche à présent 23 degrés au lever du jour, ce qui est beaucoup pour rafraîchir les maisons, puis 31 degrés en se rapprochant de midi. La matinée sera donc déjà très chaude. L'après-midi, du soleil et quelques nuages dans le ciel, 36 à 38 degrés pour les températures. Je vous souhaite un très bon début de vacances et un très bel été avec DFM.
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4: Ce soir, si cela est possible, le foyer des jeunes organise à Castéra-Verduzan son traditionnel concours de pétanque. Dans le cadre du parc Lannelongue, la suite du week-end sera musicale avec deux concerts prévus ce samedi et dimanche. Les premiers sera grâce au casino qui offre ce concert permettant de lancer la programmation estivale et musicale de l'établissement de jeux. À 21h avec le duo Oasis, ce dernier propose un répertoire orienté pop-rock, soul, funk. Et ce dimanche, toujours dans le parc Lannelongue, c'est le foyer des jeunes qui propose sur scène un duo, c'est Zoé et Enzo. Zoé commence à tisser sa toile d'artiste, à la fois chanteuse, interprète. Elle s'accompagne à la guitare et chante en solo ou en duo. Voilà, c'est aussi au moment de l'apéritif que vous pourrez profiter de sa voix tout en sortant du marché dominical. Alors à noter que la buvette du parc Lannelongue sera ouverte à partir de 10h. La restauration sera également possible à midi. Ensuite, n'oublions pas la journée avec les sapeurs-pompiers le 14 juillet. Le foyer des jeunes sera à nouveau sur le pont samedi 18 juillet avec la traditionnelle journée

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2: La section de l'Albret de France Alzheimer 47 se relance. Pour rappel, l'association propose notamment pour les aidants des entretiens avec un psychologue, des groupes de parole, des formations. Des ateliers sont également proposés pour accompagner les malades, comme de la gym adaptée, de la musique, des arts plastiques ou des thérapies avec des animaux. France Alzheimer 47 espère pouvoir remettre ces ateliers en place dans l'Albret d'ici la fin de cette année ou début 2027. Si vous souhaitez vous engager aux côtés de l'association, vous pouvez la contacter au 05 53 47 90 67 les mardis, mercredis et jeudi après-midi. La nuit internationale de la chauve-souris, c'est le 18 septembre à Nérac. À partir de 19h30, rendez-vous au parc Lobenheimer. Aux côtés de la Cépanlogue, découvrez le vol des chauves-souris à la tombée de la nuit et écoutez leurs ultrasons. Attention, réservation obligatoire au 05 53 65 05 22. Toujours à Nérac, notez que la création du nouveau point d'apport volontaire des déchets prévu au lieu dit de Cassanel est reportée. Sa mise en service est désormais annoncée pour le 24 juillet. Enfin, un appel au souvenir. En 1946, André Garba a créé à Cap-Breton un centre de vacances destiné aux enfants de Nérac, donnant naissance à l'amicale laïque néraquaise, aujourd'hui l'une des plus anciennes du Lot-et-Garonne. Toujours en activité, le centre accueille désormais des classes découvertes ainsi que des associations néraquaises. À l'occasion de son 80e anniversaire, l'amicale laïque de Nérac souhaite publier un ouvrage consacré à cette histoire. Si vous posséder des photographies, des documents ou des témoignages, vous pouvez les transmettre par courriel à l'adresse suivante gestion.centre.aln@gmail.com.
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1: Bonjour à tous, la météo de votre soirée. On est encore sur des températures très hautes de 29-30 degrés avec un ciel voilé qui peut provoquer une certaine lourdeur de l'atmosphère. À noter des orages du côté de Mirande et Massub. La nuit sera tropicale car les températures ne descendront pas en dessous de 22 à 23 degrés, voire même 25 degrés à Fleurance et jusqu'à 26 degrés du côté de Miradou. Demain samedi, déjà 21 degrés au lever du jour, puis 27 à 29 degrés en se rapprochant de midi avec un plein soleil et l'après-midi 35 degrés de moyenne sur le département avec des orages du côté de Gimont et l'île Jourdain. Dimanche à présent 23 degrés au lever du jour, ce qui est beaucoup pour rafraîchir les maisons, puis 31 degrés en se rapprochant de midi. La matinée sera donc déjà très chaude. L'après-midi, du soleil et quelques nuages dans le ciel, 36 à 38 degrés pour les températures. Je vous souhaite un très bon début de vacances et un très bel été avec DFM.
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0: Bonsoir à tous. La France n'est pas épargnée par les incendies. Plus de 25 000 hectares ont brûlé depuis le début de l'année. C'est presque le double de l'année dernière à la même date. En début d'après-midi, le directeur général de la sécurité civile, Julien Marion, a pris la parole pour souligner le caractère exceptionnel de ces feux.
1: Nous avons un début de saison feu de forêt 2026 qui est d'une exceptionnelle intensité. Nous avons là l'effet des pluies qui ont eu lieu en hiver et au printemps, qui ont généré des pousses de végétation importante. Toute cette végétation a séché sous l'effet des canicules successives et constitue désormais autant de combustible pour des feux qui se déclarent en raison de la combinaison des facteurs bien connus, des températures élevées voire très élevées, une hydrométrie, une humidité extrêmement faible et des épisodes de vent qui viennent donc créer ce fameux cocktail explosif.
0: Pour lutter contre ces feux, une mobilisation sans précédent de moyens est mise en place. La sécurité civile espère pouvoir déployer l'avion A400M, un avion militaire qui permet d'installer un kit de largage d'eau de grande capacité de 20 tonnes. Alors que la France continue de suffoquer, le plan hors sec chaleur extrême est déclenché. Ce plan, en vigueur dans les départements en vigilance rouge canicule, a pour objectif de protéger les personnes les plus vulnérables en coordonnant les moyens publics et privés nécessaires. Demain, la vigilance rouge va s'étendre avec 24 départements concernés, de la Bretagne à l'Île-de-France. Elle se lance une nouvelle fois dans la course à la présidentielle. Ségolène Royal annonce sa candidature à la primaire du Parti Socialiste. Sur X, la candidate malheureuse de 2007 explique sa décision par ses nombreux échanges avec des élus, des citoyens et des entreprises. Elle dit vouloir empêcher l'arrivée de l'extrême droite au pouvoir. Le Tour de France, le Belge Tim Merlier remporte la 7e étape au sprint à Bordeaux. Le maillot jaune reste sur les épaules de Tadej Pogacar. Et puis en foot, qui affrontera les Bleus en demi-finale de la Coupe du Monde? Réponse ce soir. L'Espagne et la Belgique sont face à face à Los Angeles en quart de finale à 21h. Voilà pour l'info, excellente soirée.
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3: L'office de tourisme de Castéra-Verduzan nous accueille aujourd'hui avec Madame Véronique Mascarens qui s'occupe ici de l'office de tourisme. Quel est votre rôle exactement ?
4: Je suis la présidente de l'office de tourisme du Grand Hochecœur de Gascogne.
3: Les touristes sont déjà là. Que va-t-on trouver pour cette nouvelle saison ?
4: L'office de tourisme rentre dans la pleine saison. L'office de tourisme à Castéra-Verduzan est de ce fait ouvert tous les jours, tous les jours de la semaine, même le dimanche matin. Il renseigne tous les touristes sur toutes les activités, toutes les animations qui se font sur le territoire de l'agglomération du Grand Hoche, mais aussi sur les communes environnantes de Castéra-Verduzan. Et cette année, nous avons souhaité développer un nouveau jeu pour les publics locaux, pour les touristes et aussi pour les curistes qui sont nombreux sur le village. Et ce nouveau jeu, c'est un jeu d'enquête, un jeu de piste. On peut appeler ça un escape game, de valoriser notre village et toute l'histoire qui est très riche de notre village avec la vie du professeur Lannelong notamment.
3: L'office de tourisme, c'est aussi un endroit où on peut repartir avec des souvenirs de Castéra-Verduzan.
4: Sur l'office de tourisme, vous pouvez avoir un accueil en différentes langues, en anglais, en espagnol notamment, et les informations sont des informations vraiment qui sont ciblées tourisme, bien sûr. Vous avez les randonnées, vous avez les différentes activités, les festivals, les informations économiques, les informations de la vie du village, tout simplement. Nous proposons aussi une petite boutique pour partir avec des souvenirs, de très belles cartes postales, des magnettes à poser sur votre frigo pour amener un souvenir de la station thermale de Castéra-Verduzan, et bien entendu, la monnaie de Paris, qui est le souvenir phare.
3: Merci, c'était Madame Véronique Mascarens, qui s'occupe ici de l'office de tourisme. Quel est votre rôle exactement ?
4: Je suis la présidente de l'office de tourisme du Grand Hochecœur de Gascogne.
3: Merci.
4: Avec plaisir.
0: DFM 930 vous souhaite un très bon week-end.

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1: Bonjour à tous, la météo de votre soirée. On est encore sur des températures très hautes de 29-30 degrés avec un ciel voilé qui peut provoquer une certaine lourdeur de l'atmosphère. À noter des orages du côté de Mirande et Masseube. La nuit sera tropicale car les températures ne descendront pas en dessous de 22 à 23 degrés, voire même 25 degrés à Fleurance et jusqu'à 26 degrés du côté de Miradoux. Demain samedi, déjà 21 degrés au lever du jour, puis 27 à 29 degrés en se rapprochant de midi avec un plein soleil et l'après-midi 35 degrés de moyenne sur le département avec des orages du côté de Gimont et l'île Jourdain. Dimanche à présent 23 degrés au lever du jour, ce qui est beaucoup pour rafraîchir les maisons, puis 31 degrés en se rapprochant de midi. La matinée sera donc déjà très chaude. L'après-midi, du soleil et quelques nuages dans le ciel, 36 à 38 degrés pour les températures. Je vous souhaite un très bon début de vacances et un très bel été avec DFM.
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4: Ce soir, si cela est possible, le foyer des jeunes organise à Castéra-Verduzan son traditionnel concours de pétanque. Dans le cadre du parc d'Annelongue, la suite du week-end sera musicale avec deux concerts prévus ce samedi et dimanche. Les premiers sera grâce au casino qui offre ce concert permettant de lancer la programmation estivale et musicale de l'établissement de jeux. À 21h avec le duo Oasis, ce dernier propose un répertoire orienté pop-rock, soul, funk. Et ce dimanche, toujours dans le parc d'Annelongue, c'est le foyer des jeunes qui propose sur scène un duo, c'est Zoé et Enzo. Zoé commence à tisser sa toile d'artiste, à la fois chanteuse, interprète. Elle s'accompagne à la guitare et chante en solo ou en duo. Voilà, c'est aussi au moment de l'apéritif que vous pourrez profiter de sa voix tout en sortant du marché dominical. Alors à noter que la buvette du parc Lannelong sera ouverte à partir de 10h. La restauration sera également possible à midi.

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2: Toujours du monde sur la route à l'occasion de ce nouveau week-end de départ en congé. La journée de ce vendredi est classée rouge dans le sens des départs par Bison Futé. Ce sera toujours rouge dans le même sens demain samedi. Si vous le pouvez, décaler votre départ à dimanche où les conditions de circulation seront plus favorables. Un signalement émis par les avocats de Jérôme Barella dans le Gers. Signalement qui fait suite à la divulgation de propos tenus par le suspect dans l'enlèvement et la mort de la petite Liana lors de sa garde à vue. Des SMS échangés ont également été révélés. Une divulgation illégale de pièces couvertes par le secret de l'instruction. Une plainte pourrait d'ailleurs être déposée. Nouvel incendie de forêt hier dans les Landes. Un feu survenu sur la commune de Vielle-Saint-Girons. Plusieurs casernes de pompiers ont été mobilisées pour circonscrire le sinistre avec l'aide de moyens aériens et de drones. 7 hectares au total ont brûlé. Plusieurs personnes ont dû être évacuées. Un pompier légèrement blessé a été transféré vers l'hôpital. Un hélicoptère appelé à la rescousse à Barèges dans les Hautes-Pyrénées, conséquence de l'incendie de végétation survenu mercredi dans un secteur particulièrement difficile d'accès. Plus d'une vingtaine de largages sur le secteur de l'Aéré. Au total, 2 hectares de végétation ont été détruits par les flammes. En sport cyclisme, 7e étape du Tour de France avec la grande boucle qui quitte notre région. Départ d'Ajetmo pour rejoindre Bordeaux, une étape de 175 km du plat essentiellement. Seule difficulté, la côte de Bégueil à une trentaine de kilomètres de la préfecture de Gironde. Et puis après l'incendie qui a touché le chantier des bains japonais, Balnéa sera en fête ce dimanche avec une grande soirée festive au bord du lac de Génos-Loudenvielle. Au programme, buvette et food trucks. Ambiance assurée par une batucade et un concert avec l'orchestre Jean Ribul, sans oublier le feu d'artifice, un événement par ailleurs gratuit.

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1: Bonjour à tous, la météo de votre soirée. On est encore sur des températures très hautes de 29-30 degrés avec un ciel voilé qui peut provoquer une certaine lourdeur de l'atmosphère. À noter des orages du côté de Mirande et Masseub. La nuit sera tropicale car les températures ne descendront pas en dessous de 22 à 23 degrés, voire même 25 degrés à Fleurance et jusqu'à 26 degrés du côté de Miradoux. Demain samedi, déjà 21 degrés au lever du jour, puis 27 à 29 degrés en se rapprochant de midi avec un plein soleil et l'après-midi 35 degrés de moyenne sur le département avec des orages du côté de Gimont et l'Île-Jourdain. Dimanche à présent, 23 degrés au lever du jour, ce qui est beaucoup pour rafraîchir les maisons, puis 31 degrés en se rapprochant de midi. La matinée sera donc déjà très chaude. L'après-midi, du soleil et quelques nuages dans le ciel, 36 à 38 degrés pour les températures. Je vous souhaite un très bon début de vacances et un très bel été avec DFM.
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2: Ce soir, si cela est possible, le foyer des jeunes organise à Castéra-Verduzan son traditionnel concours de pétanque. Dans le cadre du parc Lannelongue, la suite du week-end sera musicale avec deux concerts prévus ce samedi et dimanche. Les premiers sera grâce au casino qui offre ce concert permettant de lancer la programmation estivale et musicale de l'établissement de jeux. À 21h avec le duo Oasis, ce dernier propose un répertoire orienté pop-rock, soul, funk. Et ce dimanche, toujours dans le parc Lannelongue, c'est le foyer des jeunes qui propose sur scène un duo, c'est Zoé et Enzo. Zoé commence à tisser sa toile d'artiste, à la fois chanteuse, interprète. Elle s'accompagne à la guitare et chante en solo ou en duo. Voilà, c'est aussi au moment de l'apéritif que vous pourrez profiter de sa voix tout en sortant du marché dominical. Alors à noter que la buvette du parc Lannelongue sera ouverte à partir de 10h. La restauration sera également possible à midi. Ensuite, n'oublions pas la journée avec les sapeurs-pompiers le 14 juillet. Le foyer des jeunes sera à nouveau sur le pont samedi 18 juillet avec la traditionnelle journée

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